0: Et ce sera d'ailleurs la grande caractéristique de cette campagne. Cette équipe va se déployer partout. Et regardez bien leurs visages, beaucoup sont très populaires, parce que c'est les visages de notre futur gouvernement.
1: Le site internet de la campagne de Jean-Luc Mélenchon a déjà été mis en ligne. Fin de la free party géante dans le Cher, les teufeurs quittent le terrain militaire. Les démineurs sont intervenus deux fois sur la zone pour évacuer des obus non explosés. La préfecture du Var communique également sur une rave party en cours dans le parc naturel du Verdon. À Trigance, une centaine de verbalisations a été dressée auprès de fêtards dans ce secteur, selon la préfecture. Deux soldats américains portés disparus au Maroc. Les agents participaient à un exercice militaire international, l'African Lion. D'importants moyens sont mis en place pour les retrouver. Ce drame sur les routes de l'Aisne, trois Néerlandais sont morts dans un accident de la route proche d'Hirson à Jantes. Une enquête pour homicide et blessures involontaires a été ouverte. Le conducteur mis en cause, âgé de 79 ans, est gravement blessé. Les sports pour finir, l'UBB file en finale de la Champions Cup une nouvelle fois. Les Bordelais ont battu les Anglais de Basse, 38 à 26. L'UBB affrontera le Leinster samedi 23 mai. En Ligue 1, clôture de la 32e journée, l'OL a gagné au Groupama Stadium. Victoire des Lyonnais 4 à 2 contre Rennes. Dans les autres matchs, Strasbourg s'est incliné à la Méno contre le TFC. Victoire toulousaine ici 2 à 1. Auxerre a gagné à domicile 3 à 1 contre Angers et a noté la belle performance du Paris FC. Victoire 4 à 0 contre Brest. Voilà, belle soirée à tous.

Bonjour, Jean-Luc Mélenchon, officiellement candidat en 2027. Le leader insoumis se lance pour la quatrième fois dans la course à la présidentielle. C'est le contexte et l'urgence qui ont fixé la décision insoumise, a-t-il expliqué dans le JT de TF1 à 20h. Le site internet de sa campagne a déjà été mis en ligne. Les députés, eurodéputés et maires LFI se sont d'ailleurs réunis ce dimanche à Paris à cette occasion. Au Moyen-Orient, le détroit d'Ormuz reste figé. L'Allemagne exige de la part de Téhéran la réouverture de la route du pétrole. Un nouveau navire a été attaqué dans le détroit selon la marine britannique. Donald Trump a annoncé qu'il allait étudier le plan de paix transmis par l'Iran, plan de paix en 14 points. Les gardiens de la révolution mettent la pression sur les États-Unis. Pendant ce temps, les bombardements d'Israël se poursuivent sur le sud Liban. On dénombre au moins 30 morts en 3 jours dans la région. Tsahal qui commande en plus de nouveaux avions de chasse américains. Les

fameux F-35, 100 milliards d'euros vont être débloqués pour renforcer l'armée israélienne déjà hégémonique dans la région. À la pompe, les demandes d'indemnités carburant pour les grands rouleurs mises en place en France à la fin du mois, annonce du ministère de l'Action et des Comptes Publics. À partir du 27 mai, les conducteurs dont le revenu fiscal de référence est inférieur ou égal à 16 880 euros pourront demander cette aide. Pour cela, il faut réaliser plus de 15 km par trajet pour se rendre à son travail ou bien justifier d'au moins 8 000 km par an. L'aide au carburant est de 50 euros. On termine par les sports en Ligue 1. L'Olympique Lyonnais a gagné contre Rennes hier. Victoire de l'OL à 4-2 sur sa pelouse. À Strasbourg s'est incliné de son côté à la Meno contre le TFC 2-1. Auxerre a gagné à domicile 3-1 contre Angers. Le Tour de Romandie maintenant, il a été remporté lui par Tadej Pogacar. Le Slovène s'est imposé en Suisse pour la toute première fois de sa carrière. Et puis en rugby, l'UBB file en finale de la Champions Cup une nouvelle fois. Les Bordelais ont battu les Anglais de Bath 38-26. L'UBB affrontera le Leinster samedi 23 mai. Voilà pour l'actu, très bon début de semaine à tous.

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Bonjour, bonjour à tous. Jean-Luc Mélenchon, officiellement candidat en 2027. Le leader insoumis se lance pour la quatrième fois dans la course à la présidentielle. C'est le contexte et l'urgence qui ont fixé la décision insoumise, a-t-il expliqué dans le JT de TF1. Le site internet de sa campagne a déjà été mis en ligne. Les députés, eurodéputés et maires LFI se sont d'ailleurs réunis ce dimanche à Paris à cette occasion. Stop à la violence à Grenoble. Une marche blanche rassemblant plus de 200 personnes a eu lieu hier après-midi dans les rues grenobloises. Une réaction populaire après la mort de 3 personnes par arme à feu en l'espace d'une semaine, mi-avril. À la pompe, les demandes d'indemnité carburant pour les grands rouleurs mises en place à la fin du mois, annonce du ministère de l'Action et des Comptes Publics. À partir du 27 mai, les conducteurs dont le revenu fiscal de référence est inférieur ou égal à 16 880 euros pourront demander cette aide. Pour cela, il faut réaliser plus de 15 km par trajet pour se rendre à son travail ou justifier d'au moins 8000 km par an. L'aide au carburant est de 50 euros seulement. Pendant ce temps, toujours aucune avancée entre les États-Unis et l'Iran. Le détroit d'Ormuz reste paralysé. En Ukraine, des frappes réussies pour Kiev. Des infrastructures portuaires russes à Primorsk ont été visées. Un navire porte-missile et un pétrolier de la flotte fantôme russe auraient été touchés. 3 personnes sont mortes en Ukraine ce dimanche dans des attaques de drones russes. Tout n'est pas justifiable par la liberté de la presse et la liberté de parole.

Ce sont les mots des parents du petit Émile dans les colonnes du JDD, 3 ans après. Leur fils avait disparu en juillet 2023 dans les Alpes de Haute-Provence, avant que ses ossements ne soient retrouvés au printemps suivant. Marie et Colombe en soleil dénoncent la course au buzz et les innombrables violations du secret de l'instruction lors du traitement médiatique de l'affaire. Du tennis de table pour finir. Gros match pour les frères Lebrun et Simon Gauzy en équipe sur les mondiaux. Les tricolores ont gagné de justesse contre le Japon 3-2. Ils terminent en tête de leur poule. Bon début de journée à tous.

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0: Willy Deville à l'instant sur Radio Mélodie. Nous sommes lundi. Lundi le 4 mai, il est 5h, c'est le moment de s'informer avec Lucas Michels. Bonjour.
1: Bonjour à toutes et à tous. L'agence régionale de santé alerte sur une circulation active de la rougeole dans le Grand Est ces dernières semaines. Plusieurs chaînes de transmission ont été identifiées, même si le nombre de cas reste comparable à l'an dernier. Une personne infectée peut contaminer jusqu'à 20 personnes en l'absence de protection. Elle se transmet très facilement par voie respiratoire ou par contact direct. La rougeole peut entraîner des complications graves, notamment chez les nourrissons, les femmes enceintes et les personnes fragiles. Face à cela, l'ARS appelle la population à vérifier son carnet de vaccination et à se rapprocher d'un professionnel de santé si nécessaire. Sur un tout autre sujet, l'hydrogène est toujours au cœur des échanges en Moselle. Le parc Explore Vindel à Petite-Rosselle a accueilli tout récemment une rencontre consacrée à cette énergie d'avenir, à l'initiative de l'Eurodistrict Sarre-Moselle. Experts et acteurs du territoire ont échangé sur les enjeux de la filière hydrogène avec plusieurs projets présentés. Le développement de celle-ci s'inscrit dans la reconversion industrielle du bassin franco-allemand, notamment sur l'axe Saint-Avold de Carlin vers la Sarre, historiquement marqué par l'industrie lourde. Au cœur des discussions également, la nécessité de mieux informer le grand public pour accompagner la transition énergétique. À Grostenquin, tous les écoliers vont pouvoir apprendre à nager cette année. Un bassin nautique mobile déployé par le conseil départemental est installé jusqu'au 2 juin sur le parking de l'école Les Goupilles. Ce dispositif permet aux élèves du CP au CM1 de suivre des cours sur place en petits groupes encadrés par des enseignants formés et maîtres nageurs. Les élèves de grande section et de CM2 se rendront, eux, à la piscine de Val-de-Bride. Ce centre nautique mobile appelé Aqua Moselle sillonne les villages mosellans depuis décembre 2024. Donner votre sang peut sauver des vies. C'est pour cela que des collectes sont organisées sur différents territoires chaque semaine. Ce lundi, le rendez-vous est donné de 15h à 19h au foyer socio-éducatif de Remerin-les-Putelins.

0: Lange. Mercredi, c'est à la salle des fêtes de Lorquin que vous êtes attendu entre 17h et 20h, mais aussi à la salle polyvalente d'Enchambert dès 15h30. Enfin, toujours mercredi, vous pourrez aussi vous arrêter à l'espace Jeux et Loisirs de Grosbiderstroff entre 15h et 19h. Et puis on termine avec le téléfilm Meurtre à Saverne qui sera projeté en avant-première dans la commune ce mercredi. L'actrice et humoriste Virginie Hoc ainsi qu'une partie de l'équipe du film seront de la partie pour faire découvrir au public le résultat du tournage de ce téléfilm pour France Télévisions. Cette avant-première est à découvrir au Ciné Cubique à 20h, mais il faut s'inscrire car les places sont limitées. Vous pouvez le faire en écrivant à cette adresse culture@mairie-saverne.fr. C'est la fin de ce flash. Vous avez rendez-vous tout à l'heure avec Margot Benabas qui vous présentera les prochaines informations locales. En attendant, je vous souhaite de passer un excellent début de semaine.
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1: Bonjour à tout le monde. Bélier, vous trouverez de grandes satisfactions à vous consacrer à un ami qui aura besoin de votre soutien.
2: Taureau, vous serez plutôt irritable aujourd'hui. Quelques petits tracas en seront la cause.
3: Gémeaux, n'essayez pas de convaincre les gens qui ne pensent pas comme vous.
4: Cancer, concentrez-vous sur votre vie familiale pour éviter les tensions professionnelles.
5: Lion, vous sentez le besoin de ralentir le rythme.
6: Écoutez vos instincts profonds et reposez-vous sans culpabilité inutile.
7: Vierge, restez vigilant à ne pas paraître contradictoire quand vous cédez à vos impressions.
8: Balance, vous avez pleinement confiance en vous et vous vous montrez très diplomate.
9: Cela va vous permettre d'entretenir de meilleurs rapports avec votre entourage.
10: Scorpion, des idées géniales sont dans l'air. La créativité est particulièrement favorisée.
11: Sagittaire, n'essayez pas de tomber d'accord avec tout le monde au risque de paraître changeant ou peu fiable.
12: Capricorne, vous vous sentez débordé par les événements et vous avez du mal à faire face aux sollicitations de votre entourage.
13: Verseau, vous serez plus sérieux que d'habitude.
14: Cela risque de passer pour de la mauvaise humeur.
15: Restez ouvert aux autres.
16: Poisson, votre forme est très fluctuante.
17: L'essentiel sera d'harmoniser votre activité sur la journée.
18: Allez, passez tous une très bonne journée.
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0: Nous sommes aujourd'hui le lundi 4 mai. Bonne fête aujourd'hui aux Sylvain, Sylvaine, aux Florian, Floriane, aux Antoine ainsi qu'aux Antonina et Antonin. 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
1: Merci d'écouter Radio Mélodie en ce lundi 4 mai, il est 5h30, on s'informe, bonjour.
2: Bonjour, Jean-Luc Mélenchon, officiellement candidat en 2027. Le leader insoumis se lance pour la quatrième fois dans la course à la présidentielle. C'est le contexte et l'urgence qui ont fixé la décision insoumise, a-t-il expliqué dans le JT de TF1 à 20h. Le site internet de sa campagne a déjà été mis en ligne. Les députés, eurodéputés et maires LFI se sont d'ailleurs réunis ce dimanche à Paris à cette occasion. Au Moyen-Orient, le détroit d'Ormuz reste figé. L'Allemagne exige de la part de Téhéran la réouverture de la route du pétrole. Un nouveau navire a été attaqué dans le détroit selon la marine britannique. Donald Trump a annoncé qu'il allait étudier le plan de paix transmis par l'Iran. Plan de paix en 14 points. Les gardiens de la révolution mettent la pression sur les États-Unis. Pendant ce temps, les bombardements d'Israël se poursuivent sur le sud Liban. On dénombre au moins 30 morts en 3 jours dans la région. Tzahal qui commande en plus de nouveaux avions de chasse américains, les fameux F-35. 100 milliards d'euros vont être débloqués pour renforcer l'armée israélienne déjà hégémonique dans la région. À la pompe, les demandes d'indemnités carburant pour les grands rouleurs mises en place en France à la fin du mois, annonce du ministère de l'Action et des Comptes Publics. À partir du 27 mai, les conducteurs dont le revenu fiscal de référence est inférieur ou égal à 16 880 euros pourront demander cette aide. Pour cela, il faut réaliser plus de 15 km par trajet pour se rendre à son travail ou bien à justifier d'au moins 8 000 km par an. L'aide au carburant est de 50 euros. On termine par les sports en Ligue 1. L'Olympique Lyonnais a gagné contre Rennes. Hier, victoire de l'OL à 4-2 sur sa pelouse. À Strasbourg s'est incliné de son côté à la Meno contre le TFC 2-1. Auxerre a gagné à domicile 3-1 contre Angers. Le Tour de Romandie maintenant, il a été remporté lui par Tadej Pogacar. Le Slovène s'est imposé en Suisse pour la toute première fois de sa carrière. Et puis en rugby, l'UBB file en finale de la Champions Cup une nouvelle fois. Les Bordelais ont battu les Anglais de Bath 38-26. L'UBB affrontera le Leinster samedi 23 mai. Voilà pour l'actu, très bon début de semaine à tous.
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Nous sommes aujourd'hui le 4 mai. En ce 4 mai, c'est aujourd'hui la journée Star Wars. Alors pourquoi en ce 4 mai c'est la journée Star Wars? Tout simplement car dans le film, évidemment, célèbre phrase que la force soit avec vous, en anglais qui se prononce May the Force be with you, ça a été changé par May the Force, donc le 4 mai, May the Force be with you, donc que le 4 mai soit avec vous. C'est à l'origine d'une petite blague, voilà, qui avait été faite par rapport à cette célèbre phrase du film, et donc on a décidé de laisser ce jour du 4 mai être la journée Star Wars. Le 4 mai 90, il y a 36 ans à la radio, on écoutait ça.

0: Madonna avec le titre Vogue, classé meilleure vente de single en Angleterre en ce 4 mai 1990. Le 4 mai 1979, Margaret Thatcher devient la première femme Premier ministre du Royaume-Uni. La Dame de Fer a même eu le droit à sa chanson par Renaud avec ce titre Miss Maggie.
1: Y a pas de gonzesse ou liane, imbécile et meurtrière. Y en a pas même en Grande-Bretagne, à part bien sûr Madame Thatcher.
0: Nous fêtons aujourd'hui les 75 ans de Jackie Jackson, 75 ans également pour Gérard Jugnot. Piazzadora fête ses 72 ans. Yves Lecoq fête son anniversaire, 80 ans. Et nous fêtons aujourd'hui les 62 ans de Rocco Siffredi. Si vous aussi vous fêtez votre anniversaire aujourd'hui en ce 4 mai, joyeux anniversaire à vous.
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0: Merci d'écouter Radio Mélodie en ce lundi 4 mai, il est 6h. Et on s'informe avec toi, Margot, bonjour.
1: Bonjour Quentin, bonjour à tous.
0: Une nouveauté de taille pour les travailleurs frontaliers, de l'Union européenne.
1: Le 29 avril, une majorité d'États membres, dont la France, a validé un accord prévoyant que les allocations chômage soient désormais versées par le pays où le salarié travaille. Pour la Moselle, cette mesure est particulièrement importante. Sur les 445 000 travailleurs frontaliers vivant en France, plus de 83 000 étaient encore indemnisés par la France en 2024. Avec cette réforme, ils seront désormais pris en charge par le pays où ils ont cotisé, simplifiant les démarches en renforçant l'équité. Le texte doit encore être examiné mercredi par la commission emploi du Parlement européen avant une adoption définitive. À Saint-Avold, le projet de parc urbain des Tanneurs est mis en stand-by par la nouvelle municipalité. Alors que l'ancien maire René Steiner avait fait détruire la friche Peugeot pour proposer aux Naboriens un parc boisé près du centre-ville, le nouvel élu en place ne veut pas précipiter les choses. Il a décidé de réaliser une étude de sol approfondie afin de connaître la situation exacte du site. En fonction des résultats, Hervé Simon envisage plutôt la construction d'une nouvelle école pour redynamiser ce secteur.
0: Les inscriptions sont ouvertes pour les Sarreguemines contre le cancer.
1: Le dimanche 7 juin à 10h30, coureurs et marcheurs sont attendus pour cet événement solidaire. Comme d'habitude, le départ et l'arrivée se feront au niveau de l'esplanade du casino pour un parcours rose de 5 km. L'inscription est à 12 € et les 1000 premiers participants recevront un t-shirt gratuit. Les bénéfices seront reversés à la Ligue contre le cancer.
0: La jeunesse a mordu à l'hameçon sur le salon de la pêche de Mittersheim.
1: L'APMA a organisé son salon de la pêche ce week-end avec une quinzaine d'exposants au dôme du camping de la commune. Les jeunes passionnés et les vétérans étaient en quête de matériel pour leur future partie de pêche.
2: Les néophytes comme Baptiste sont nombreux aujourd'hui et n'ont pas hésité à rencontrer les professionnels.
3: Je pêche depuis

0: Pas trop longtemps, donc j'ai voulu voir, chercher des conseils, des nouvelles techniques pour voir et premier salon de pêche, je me dis hop, ça peut être bien.
1: Pour aller plus loin, il a pu se faire la main sur un simulateur.
2: Là, prépare-toi, ça va mordre.
0: Bien. Franchement, c'est super bien fait et on a vraiment l'impression d'avoir un vrai poisson au bout. On peut plus apprendre à manier sa canne et à gérer son frein et tout ça.
1: Les pêcheurs aguerris tentent de transmettre le flambeau sur ce salon comme Sébastien avec sa fille.
3: On prend ça là, comme ça. Viens, on prend celle-là.
4: Bon, on se balade, on regarde et on essaie de faire quelques achats quoi. J'aimerais bien pouvoir partager ça avec elle quoi.
1: Les jeunes pêcheurs comme Samuel en profitent pour faire leurs courses.
5: Alors j'ai acheté une canne, de la tresse, c'est un meilleur fil que le linon qui est de base, une cuillère, des hameçons, des bouchons.
1: Les économies sont aussi au rendez-vous pour Robin qui cherche une canne.
6: Bon, elle est à 55 alors que sur internet c'est plus de 100 euros, c'est quand même moins cher.
7: Bah, les prix sont toujours un peu plus bas que dans les autres magasins, dans les salons il y a toujours un geste ou des remises. C'est avantageux de venir dans les salons.
1: Une fois les achats effectués, le nouveau matériel est immédiatement inauguré.
8: Bon, peut-être un peu déjà cet après-midi là. Je vais en profiter après le salon pour aller faire une petite partie de pêche. Comme il y a le lac juste à côté, on va pas se priver.
9: Hein. Un reportage de notre pêcheur à nous, Lucas Michels. Un mot de sport, le FC Metz est officiellement relégué en Ligue 2.
10: La défaite des Messins samedi soir 2-1 face à Monaco a définitivement réduit à néant l'espoir des supporters. Les Grenats n'ont pourtant pas démérité et ont même ouvert le score avant de s'incliner dans les tout derniers instants. Même résultat pour Strasbourg hier soir qui s'est incliné 2-1 contre Toulouse. Eux aussi avaient ouvert le score avant de se faire rattraper. Le match retour par ailleurs de Ligue Conférence aura lieu ce jeudi pour les Alsaciens.
9: Merci beaucoup Margot, à tout de suite.
10: À tout de suite.
9: La météo pour la journée d'aujourd'hui, c'est une journée nuageuse qui nous attend avec quelques gouttes possibles. On attend 17 degrés cet après-midi sur le thermomètre. Un peu plus de pluie prévue pour demain mardi, avec même un orage qui pourra s'observer localement. Entre 10 et 12 degrés la température le matin, entre 14 et 17 dans l'après-midi.
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0: Tout va bien en ce moment sur les routes du secteur. Si jamais la situation venait à changer, si vous êtes témoin de quelque chose, vous nous prévenez ici au standard de la radio. Les stations-service les moins chères, le diesel est affiché au prix de 2,09€, station totale de Sarreguemines et de Morhange. Le samplon 95-10 est affiché au prix d'1,95€, Intermarché Sarreguemines, 1,96€ et Sceaux de Sarreguemines.
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0: Merci d'écouter Radio Mélodie en ce lundi 4 mai, 6h13. Bonjour Margot.
1: Bonjour Quentin, bonjour à tous.
0: Comment vas-tu?
1: Ça va très bien et toi?
0: Mais ça va très bien.
1: Est-ce que tu as passé de bons congés?
0: Écoute, oui, j'ai passé de bons congés.
1: Ouais, tu t'es bien reposé?
0: Je me suis bien reposé, même si mon horloge biologique a décidé de me réveiller tous les jours à la même heure.
1: Bah oui, bah voilà. Classique.
0: Bah
1: classique.
0: Forcément, hein, quand on se lève toute l'année avant 4h du matin, bah voilà, on le paye quand on est en congé.
1: Voilà, bon, alors j'espère que la semaine prochaine, quand tu auras de nouveaux petits congés, ça ira mieux pour toi.
0: On va croiser les doigts.
1: Alors, petite info inutile pour commencer la semaine, nous allons aller du côté de Bénestrophe. Tu connais cette commune, tu as déjà entendu, je ne sais pas si tu es déjà passé là-bas.
0: Ouais. Et puis on dit souvent catastrophe à Bénestrophe.
1: Voilà, c'est ça. Donc fallait le voir de tes propres yeux.
0: Exactement.
1: Voilà. Et ben, sais-tu comment s'appellent les habitants de Bénestrophe?
0: Non, je ne connais pas le gentilé des habitants de Bénestrophe.
1: Tente un truc, tu vas te louper de toute façon.
0: Bon, les Bénestrophiens, pourquoi pas.
1: Alors sache que les habitants de Bénestrophe s'appellent les Bénespériens et Bénespériennes.
0: Ah.
1: Voilà, je trouve ça joli et assez insolite. Donc voilà, j'ai envie de te partager cette info ce matin.
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1: Bonjour à tout le monde. Bélier, vous trouverez de grandes satisfactions à vous consacrer à un ami qui aura besoin de votre soutien.
2: Taureau, vous serez plutôt irritable aujourd'hui. Quelques petits tracas en seront la cause.
3: Gémeaux, n'essayez pas de convaincre les gens qui ne pensent pas comme vous.
4: Cancer, concentrez-vous sur votre vie familiale pour éviter les tensions professionnelles.
5: Lion, vous sentez le besoin de ralentir le rythme.
6: Écoutez vos instincts profonds et reposez-vous sans culpabilité inutile.
7: Vierge, restez vigilant à ne pas paraître contradictoire quand vous cédez à vos impressions.
8: Balance, vous avez pleinement confiance en vous et vous vous montrez très diplomate.
9: Cela va vous permettre d'entretenir de meilleurs rapports avec votre entourage.
10: Scorpion, des idées géniales sont dans l'air, la créativité est particulièrement favorisée.
11: Sagittaire, n'essayez pas de tomber d'accord avec tout le monde au risque de paraître changeant ou peu fiable.
12: Capricorne, vous vous sentez débordé par les événements et vous avez du mal à faire face aux sollicitations de votre entourage.
13: Verseau, vous serez plus sérieux que d'habitude.
14: Cela risque de passer pour de la mauvaise humeur.
15: Restez ouvert aux autres.
16: Poisson, votre forme est très fluctuante.
17: L'essentiel sera d'harmoniser votre activité sur la journée.
18: Allez, passez tous une très bonne journée.
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0: Je t'emmène en sortie, ma chère Margot, puisque ce vendredi a lieu à Dimringen la grande Bretzelfest.
1: Ah, bah oui, c'est vrai, c'est toujours le 8 mai.
0: Exactement, brocante, marché aux puces, thé dansant dès 15h, animation musicale et évidemment plein de bonnes choses à manger. Tout au long de la journée, grillades, Bretzelburger, Bretzel salé et sucré, boissons, etc. Enfin, toutes les infos sont sur notre site internet radiomélodie.com. Mm-hmm. De quoi passer un bon moment.
1: J'étais l'année dernière et j'ai mangé un bretzel, il était très bon. Donc voilà, je vous incite, si vous aimez les bretzels, vous pouvez y aller les yeux fermés.
0: Voilà, donc toutes les infos évidemment sur notre site internet. Thé dansant de 15h à 20h au centre culturel, voilà, de Dimringen. Le reste de l'animation se tiendra donc dans la Grand Rue. Toutes les infos sur notre site internet. Et puis évidemment, allez faire un tour, allez vous amuser du côté de Dimringen ce vendredi.
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0: 6h30, on s'informe. Bonjour.
3: Bonjour à tous. Jean-Luc Mélenchon est candidat à l'élection présidentielle. Le leader de la France Insoumise l'a officiellement annoncé hier soir sur le plateau du 20h de TF1 après avoir été désigné par les élus du parti pour sa quatrième tentative d'accession à l'Élysée. Jean-Luc Mélenchon, âgé de 74 ans, s'est dit optimiste sur sa capacité à affronter le Rassemblement National favori du scrutin. Trois jours de free party dans le Cher. Les fêtards ont commencé à quitter dès hier matin le Technival organisé sur un terrain militaire près de Bourges. Entre 17 000 et 40 000 personnes ont participé à cet événement illégal. Le ministre de l'Intérieur, Laurent Nunez, présent sur place hier, a assuré que tous ceux qui sortent de ce rassemblement seraient verbalisés. Le dispositif d'indemnisation pour les gros rouleurs sera ouvert à partir du 27 mai. L'annonce hier du gouvernement. Un formulaire sera ainsi accessible sur l'espace personnel du site impots.gouv.fr pour une durée de 2 mois. Le demandeur devra également certifier qu'il remplit les conditions demandées. On le rappelle, cette aide est destinée aux travailleurs aux revenus modestes et qui effectuent plus de 15 km par trajet et par jour entre leur domicile et leur lieu de travail. Nouvelle tension en vue dans le détroit d'Ormuz. Donald Trump a annoncé le lancement d'une opération aujourd'hui pour débloquer des navires coincés depuis 2 mois dans le Golfe. La marine américaine devrait ainsi escorter des navires de pays qui n'ont rien à voir avec le conflit. Une opération dénoncée par l'Iran qui pointe du doigt une violation du cessez-le-feu. Un possible foyer d'antivirus sur un navire de croisière sur l'océan Atlantique. Selon l'Organisation mondiale de la santé, 3 passagers sont morts après avoir été atteints d'un syndrome respiratoire aigu. Selon une source ayant requis l'anonymat, il y aurait un couple de Néerlandais parmi les 3 décès. La 3e victime se trouverait toujours à bord du navire. Et puis en terminant rugby, l'UBB défendra bien son titre. Les Bordelais se sont imposés 38 à 26 contre les Anglais de Bath hier en demi-finale de la Champions Cup. La finale, c'est le 23 mai. Excellent début de journée à tous.
0: On va parler musique d'ici quelques instants. Si je te dis grand tube des années 80 qu'on peut encore chanter aujourd'hui, si je te dis piscine,
1: est-ce que ça... Boys,
0: bonne réponse. Qui chante ?
1: Sabrina,
0: effectivement.
1: Une piscine dans les années 80.
0: Et
1: on
0: ouais,
1: pense tous à la même, je
0: effectivement,
1: pense.
0: Effectivement, Sabrina Salerno est de retour avec un nouveau titre qui s'appelle Je ne le vois plus sur ma fiche. Je suis trop vieux. Love in Rio.
1: Sur ma fiche, c'est un titre étonnant pour un single.
0: Love in Rio. Non, mais parce que d'habitude, je me surligne quelques infos et là, j'ai oublié de le faire ce matin. Love in Rio. Okay. Voilà, c'est un nouveau titre dance, très ensoleillé, comme Sabrina sait bien le faire. Avec une petite particularité tout de même, c'est qu'elle est en duo sur ce titre avec une chanteuse qui n'existe pas.
1: Ah, c'est de l'IA.
0: Effectivement, on en parle dans un instant.
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0: Souchon sur Radio Mélodie. On parle musique ce matin. Elle a fait danser toute l'Europe à la fin des années 80 avec ce titre. On parle ce matin de la chanteuse Sabrina, icône italienne de l'Italo Disco, qui n'a jamais vraiment quitté la musique, même si on ne connaît que ce titre-là.
1: C'est vrai.
0: Elle revient aujourd'hui avec un projet assez inattendu. Alors, petit retour en arrière. On est en 87. Sabrina explose dans les charts avec ce tube qui est devenu culte. Un succès porté aussi par un clip qui est resté dans les mémoires, évidemment, qui avait été censuré par MTV à l'époque. Résultat, un scandale et surtout un énorme coup de projecteur. Titre qui s'est classé numéro 1 dans plusieurs pays, dont chez nous en France, où la chanteuse garde encore aujourd'hui une relation très forte avec le public, puisqu'elle est, tu sais, dans les fameuse tournée Star 80,
1: oui.
0: Star 80 encore, Star 80 forever.
1: Star 80 toujours.
0: Voilà, exactement. Et près de 40 ans plus tard, elle continue d'écrire son histoire musicale avec ce nouveau single qui s'appelle Love in Rio, un titre dance ensoleillé avec une petite particularité. Elle ne chante pas seule, puisque sur ce titre, elle est accompagnée de Lia Wan. Alors, le prénom Lia, L-I-A, et Wan comme One, hein, finalement. Et si cet artiste au look parfaitement calibrée, aux cheveux bouclés dorés, ne vous dit rien, c'est tout simplement parce qu'elle n'existe pas, elle a entièrement été créée grâce à l'intelligence artificielle.
1: Ça y est,
0: et ouais,
1: on en est là.
0: Un concept qui intrigue, qui a d'abord laissé Sabrina sceptique, comme beaucoup d'artistes d'ailleurs. Elle s'interroge sur la place de l'IA dans la création musicale et elle a finalement accepté de tester, voilà, l'expérience, curieuse de voir jusqu'où la technologie peut aller. Love in Rio, Sabrina avec sa partenaire qui n'existe pas, ça donne ça.

0: Alors pour elle, pas de doute, l'intelligence artificielle ne remplacera jamais les artistes. Il n'y a pas d'émotion, pas de conscience, simplement des données. Mais elle reconnaît que cet outil peut accélérer la création et ouvrir de nouvelles portes. À vous de vous faire votre propre avis, j'ai envie de dire. Love in Rio, c'est le nouveau titre de Sabrina.
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0: 6h46 à la une de l'actualité.
1: Du changement pour les travailleurs frontaliers au chômage. Bientôt, les indemnités pour les chômeurs ne seront plus payées par la France, mais par le pays où la personne a travaillé. Le texte doit encore être examiné mercredi par la commission emploi du Parlement européen. L'événement Les Sarreguemines contre le cancer revient dans un mois. Un parcours de 5 km sera proposé au profit de la Ligue contre le cancer et les inscriptions sont ouvertes. À Forbach, le marché des saveurs est de retour tous les premiers samedis du mois. La première de l'année s'est tenue ce samedi.
0: Et nous avons fait le tour des stands gourmands sous le soleil. Reportage à écouter tout à l'heure à 7h.
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0: On va jouer d'ici quelques minutes à notre jeu, le jeu du blind test Kazoo.
1: On va passer une chanson que tu as refait en mode kazoo. Et si vous retrouvez soit l'artiste, soit le titre, vous repartirez avec la box du Grand Réveil.
0: Effectivement. Alors, il faut dire, je prends 30 secondes pour le dire. On a enregistré, alors je dis on, avec Cédric. Cédric me soufflait des idées vendredi quand on a fait l'émission ensemble. Comme c'était férié, on avait un peu le temps. On en a enregistré 14.
1: Ah, donc, c'est pas mal. On a peu de rab.
0: Voilà, on a été productif, tu vois. 6h47.
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0: C'est le moment de jouer à notre jeu, le jeu pour gagner la box du Grand Réveil.
1: J'adore le blind test Kazouf et j'adore le cadeau aussi qu'il y a à remporter. Un pot de pâte à tartiner, Nutalsace de chez Jacques Vauquel, c'est délicieux, tout comme la confiture de la Corbeille Lorraine. Et vous pouvez ajouter à tout ça des viennoiseries, du pain, ce qui vous fait plaisir, au fournil des faïenceries de Sarreguemines. De l'Intermarché de Sarreguemines, c'est mieux.
0: Il suffit de reconnaître ce matin cette musique.

0: qui me fume à chaque fois, c'est que t'es morte de rire.
1: Oui, je ris, j'aime bien. Je ris. Voilà, j'aime la vie, je ris. Tranquille.
0: Imagine qu'il y a des gens dont c'est le métier d'être musicien qui font du kazoo sur scène.
1: J'espère qu'ils Zaz, font pas ça comme ça.
2: Oh là là, mais alors là.
1: Alors, le titre est plus facile que l'artiste. Hein,
0: oui,
1: celui qui aura les deux. Chapeau. Mais bon, insuffit pour avoir la bonne réponse. Appelez-nous tout de suite au standard.
0: 03 87 98 29 29. Petite pensée pour Zaz, dont c'est le métier de faire du kazoo, bon Dieu.

0: Et c'est Anne qui avait la bonne réponse ce matin.
1: Et en original, ça donne quoi?
0: En original, ça donne ça. I love rock and roll, évidemment qu'il fallait retrouver ce matin. Qui chantait, Margot?
1: Joan Jett and,
0: ouais, ouais. And the
1: je sais pas quoi.
0: Ouais, and the Blackhearts.
1: Ah, j'étais presque.
0: Joan Jett and the Blackhearts.
1: Pas grand-chose.
0: Mais c'est vrai que c'était pas si facile pour retrouver le nom du groupe, mais effectivement Anne avait la bonne réponse ce matin.
1: Ouais, elle devait aller bosser, mais voilà, la box du grand réveil c'est gagné, c'est pour elle.
0: Direction Puttelange donc ce matin.
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0: Merci d'écouter Radio Mélodie. Lundi 4 mai, 7h, on s'informe. Margot, Jean-Luc Mélenchon annonce sa candidature à la présidentielle 2027.
1: Jean-Luc Mélenchon n'aura donc trouvé personne pour faire mieux. À 74 ans, il a officialisé hier soir, sans grande surprise, sa candidature. C'est la quatrième fois que le leader de LFI est candidat. Nous, c'est carré. Il y a une équipe, un programme, un seul candidat, il estimait sur TF1, considérant être le mieux préparé à la France insoumise. Les salariés des laboratoires de biologie médicale sont en grève aujourd'hui. Ils dénoncent l'absence de revalorisation salariale ainsi qu'une dégradation des conditions de travail. Les syndicats représentant les salariés des laboratoires de biologie médicale de ville ont lancé pour ce lundi 4 mai un appel à la grève générale qui s'applique à l'ensemble du territoire. D'après la CGT, les trois quarts des salariés seraient payés au SMIC. Des laboratoires pourraient donc être fermés aujourd'hui.
0: Alors que les contrôles aux frontières allemandes se poursuivent, l'euro district Zarmoselle demande la libre circulation entre la France et l'Allemagne.
1: L'organisme rappelle que ces contrôles doivent rester temporaires et ciblés afin de préserver la vie quotidienne des frontaliers et la dynamique transfrontalière. Uwe Konrad, maire de Sarrebruck et vice-président de l'Eurodistrict, estime que pour garantir efficacement la sécurité, il faut des contrôles flexibles, une coopération policière transfrontalière et non des contraintes généralisées pour toute une région. Une déclaration qui intervient après que des contrôles aient été jugés illégaux à la frontière luxembourgeoise. Les écoliers de Gros-Tanquin vont pouvoir apprendre à nager. Le bassin nautique mobile déployé par le conseil départemental s'est installé jusqu'au 2 juin sur le parking de l'école Les Goupils. Ce dispositif permet aux élèves du CP au CM1 de suivre des cours en petits groupes encadrés par des enseignants formés et un maître nageur. Les élèves de grande section et de CM2 se rendront, eux, à la piscine de Val-de-Bride.
0: La saison des marchés des saveurs s'est ouverte samedi à Forbach.
1: Près de 40 exposants ont répondu à l'appel de la municipalité pour le lancement de ce rendez-vous gourmand. Sous un soleil presque estival, nous sommes allés faire quelques emplettes.
3: Ici, vous avez la vache nature, toutes nos variétés de vaches, toutes nos variétés brebis, la variété à la truffe et le jambon.
4: Sur le stand de fromage, impossible pour Danielle de ne pas résister, elle a fait chauffer la carte.
5: Deux sortes de pommes de vache et du Beaufort et du saucisson. J'en achète tous les ans, le fromage. Oui, il est très bon.
4: Elle n'est pas la seule à se laisser tenter par les produits de ce marché. Mireille a les bras chargés.
6: Le pain au lard du monsieur là, qui fait la boulangerie, la saveur café. Et puis de la choucroute là, et le vin.
4: Ce qui fait craquer le client, c'est le fait de goûter les produits. On s'est laissé tenter par le stand d'arômes nobles de Moselle.
7: Vous voulez goûter aussi? C'est quoi? C'est du confit au safran, c'est le safran qu'on produit nous-mêmes. Et qu'aujourd'hui, voilà, on vous présente ici. Voilà. Et du coup, si vous voulez avoir la même réaction, je vais vous faire goûter et vous verrez que c'est excellent.
6: J'adore.
7: Ah ouais, vous faites ça, du coup. Très beau safran alors.
4: Après avoir goûté et acheté divers produits, l'heure est à la relaxation.
5: Maintenant, on va boire un coup. Boire une bière. Le beau temps, il y est, hein.

0: du soleil, des gourmandises et un marché, il n'en faut pas plus pour se croire en Ardèche en plein mois d'août. Une bonne excuse pour profiter de la chaleur en se désaltérant.
1: On déguste un crément d'Alsace. C'est presque comme en vacances.
0: Il ne manque plus qu'une seule chose pour se croire en vacances et Catherine a pu mettre la main dessus.
2: Des glaces. Oui, à part ce temps-là, c'est la bienvenue, quoi. Elles sont les bienvenues.
0: Seules les cigales n'ont pas répondu à l'appel de ce marché des saveurs qui se tiendra désormais tous les premiers samedis du mois.
3: Un reportage par Lucas Michels. Un mot de sport pour terminer. Sarreguemines remporte le derby face à Sarreunion.
4: Vendredi, l'Alsace-Bossu défie à la Moselle-Est à Sarreguemines et finalement, ce sont les faïenciers qui se sont imposés sur le score de 2-0. Un peu plus tard, l'US Forbach a fait match nul, un partout contre Ilkirch. Hier, c'était au tour de Hombourg de jouer face à Steel Mutzig. Les Mosellans se sont lourdement inclinés 3-0 à l'extérieur. À l'issue de ce week-end, Forbach est 3e, Sarreguemines 5e, Sarreunion 7e et Hombourg dernier du classement.
3: Merci Margot, à tout de suite.
4: À tout de suite.
3: La météo pour la journée d'aujourd'hui, c'est une météo nuageuse qui nous attend avec quelques gouttes possibles. 17 degrés sur le thermomètre cet après-midi. Un peu plus de pluie attendue pour la journée de demain mardi avec même un orage qui pourra localement s'observer. On attend entre 10 et 12 degrés le matin, entre 14 et 17 dans l'après-midi.
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3: Avec l'histoire de la rédaction qui arrive d'ici quelques minutes.
4: On va se rendre à Puttelange-au-Lac, rencontrer une jeune entrepreneuse qui fabrique des bougies fleuries ou encore des infusions.
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0: va bien en ce moment sur les routes du secteur. Si jamais la situation venait à changer, vous êtes témoin de quelque chose, vous nous prévenez ici au standard.
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0: Les stations-service les moins chères, le diesel, est affiché au prix de 2,09€, station Total de Sarreguemines et de Morhange. Le samplon 95 E10, 1,95€ affiché Intermarché Sarreguemines, 1,96€ Esso de Sarreguemines.
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0: À Puttelange-au-Lac, Alison Kirsch fait du bien-être une priorité avec ses bougies et infusions fleuries.
1: La maman de 32 ans vient de lancer son activité et sillonne les marchés depuis le début de l'année. Nous avons découvert les secrets de son entreprise, le tiroir de l'apothicaire, chez elle à Puttelange-au-Lac.
2: Là, on est dans mon petit atelier, voilà.
0: Chez elle, Alison a pu aménager une pièce avec deux coins pour ses deux produits, à commencer par la bougie qui fleurit.
2: Donc vous allez consommer la bougie et ensuite, après, vous allez réutiliser le contenant pour planter des graines. Moi, je vais en fait les proposer dans ce type de boîte. Et en fait, vous allez retrouver dans votre coffret une carte. Donc c'est une carte ensemencée avec des graines de fleurs des champs.
0: La bougie faite avec de la cire d'olive et une mèche 100% coton cédera sa place à des fleurs grâce au terreau fourni. Les plantes, c'est d'ailleurs la deuxième chose qu'elle propose.
2: Je fais essentiellement des mélanges de plantes, donc des tisanes, des thés. Donc là, on a par exemple une tisane équilibre digestif, une tisane rosée d'hibiscus. Et là, du coup, donc ça, c'est moi qui l'ai cueillie dans le champ familial.
0: Pour l'instant, il n'y a que les primes verts qui sont directement cueillies par Alison.
2: L'objectif principal à travers l'entreprise par la suite, ça serait de pouvoir avoir mon propre terrain et pouvoir cultiver mes propres plantes.
0: En attendant, la passionnée réfléchit à ses mélanges naturels et vertueux.
2: Je souligne toujours, et ce qui est important pour moi de souligner, c'est que les mélanges de plantes, en fait, ils sont 100% naturels. C'est-à-dire que vous n'allez pas retrouver d'huile essentielle dedans, ni d'arôme, ni de sucre. C'est que de la plante, il n'y a rien d'autre.
0: Aujourd'hui, c'est camomille, thym et fenouil. Ces plantes, c'est un bel équilibre dans la tasse, mais aussi dans la vie de la trentenaire qui s'est lancée en janvier.
2: J'ai travaillé dans le salariat, hein. Au bout d'un moment, j'ai eu pendant une période une dépression. Et du coup, je me suis dit, pourquoi pas essayer d'être mon propre patron.
0: Ses créations sont à retrouver sur son site internet et les différents marchés auxquels elle participe. Quant à l'avenir, elle l'aborde avec confiance.
2: Bien sûr, j'espère voir l'entreprise grandir. J'espère pouvoir en vivre. Et j'essaie de me donner à fond pour y arriver.
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1: Bonjour à tout le monde. Bélier, vous trouverez de grandes satisfactions à vous consacrer à un ami qui aura besoin de votre soutien.
2: Taureau, vous serez plutôt irritable aujourd'hui. Quelques petits tracas en seront la cause.
3: Gémeaux, n'essayez pas de convaincre les gens qui ne pensent pas comme vous.
4: Cancer, concentrez-vous sur votre vie familiale pour éviter les tensions professionnelles.
5: Lion, vous sentez le besoin de ralentir le rythme.
6: Écoutez vos instincts profonds et reposez-vous sans culpabilité inutile.
7: Vierge, restez vigilant à ne pas paraître contradictoire quand vous cédez à vos impressions.
8: Balance, vous avez pleinement confiance en vous et vous vous montrez très diplomate.
9: Cela va vous permettre d'entretenir de meilleurs rapports avec votre entourage.
10: Scorpion, des idées géniales sont dans l'air, la créativité est particulièrement favorisée.
11: Sagittaire, n'essayez pas de tomber d'accord avec tout le monde au risque de paraître changeant ou peu fiable.
12: Capricorne, vous vous sentez débordé par les événements et vous avez du mal à faire face aux sollicitations de votre entourage.
13: Verseau, vous serez plus sérieux que d'habitude.
14: Cela risque de passer pour de la mauvaise humeur.
15: Restez ouvert aux autres.
16: Poisson, votre forme est très fluctuante.
17: L'essentiel sera d'harmoniser votre activité sur la journée.
18: Allez, passez tous une très bonne journée.
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13: C'est le moment de jouer, ma chère Margot.
7: Ah ouais, à ce point-là?
13: À ce point-là.
7: Oh, punaise, j'ai l'impression.
13: Allez, on y va. Top, je suis un chanteur, né en 1944. Je ne suis pas français, mais je le chante et le parle couramment, tout comme 6 autres langues, dont le néerlandais, l'anglais, l'italien, l'allemand, le latin et le grec. Mon pays d'origine est connu pour ses tulipes. Je suis arrivé à Paris dans les années 60. Mon accent ne m'a jamais quitté. Je fais carrière dans la chanson française. Je connais un grand succès.
7: Dave.
13: Et voilà. Je connais un grand...
7: Je connais, c'est vraiment impatienté. Je sentais que les questions, c'était de plus en plus. Bon, elle va le trouver.
13: Bah oui, elle va le trouver. Je connais un grand succès dans les années 70. Mes chansons sont populaires et faciles à retenir. Je suis régulièrement invité à la télévision. Mon vrai nom est...
7: Alors là...
13: Wouter Otto Levenbach.
7: Ah.
13: Et je fête mes 82 ans
7: tout
13: aujourd'hui.
7: Tout de suite, ça fait un peu plus néerlandais.
13: Un tout petit peu plus, oui.
9: Oh, Laura, mon cœur est malade. Toi seul peux me...
13: Oui, oui.
7: 82 ans, mais non, Dave ne vieillit pas, je ne peux le croire.
13: Et pourtant, 82 ans aujourd'hui, notre ami Dave.
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13: 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On vous souhaite bonne chance. 7h30, l'heure est venue de s'informer. Bonjour.
4: Bonjour à tous. Après 3 jours de free party dans le Cher, les fêtards ont commencé à quitter dès hier matin le Technival organisé sur un terrain militaire près de Bourges. Entre 17 000 et 40 000 personnes ont participé à cet événement illégal. Un rassemblement pour dénoncer la politique répressive de l'État. Dans leur ligne de mire notamment, une proposition de loi très restrictive en cours d'examen au Parlement. Le ministre de l'Intérieur, Laurent Nunez, présent sur place hier, a rappelé la détermination du gouvernement à mieux réprimer ce type d'organisation. C'est sa 4e tentative. Jean-Luc Mélenchon est officiellement candidat à l'élection présidentielle de 2027. Le leader de la France Insoumise l'a annoncé hier soir sur le plateau du 20h de TF1 après avoir été désigné par les élus du parti. Au dernier scrutin, Jean-Luc Mélenchon avait échoué à 420 000 voix du second tour en arrivant à la 3e place du premier tour. Une bonne nouvelle pour le porte-monnaie des étudiants. Le repas à 1 € devient accessible à tous. Tous les étudiants, même non boursiers, peuvent y prétendre dès aujourd'hui, qu'ils soient apprentis policiers alternants ou volontaires en service civique, à condition qu'ils présentent leur carte dans les restaurants universitaires. Les salariés des laboratoires d'analyse médicale en grève aujourd'hui, un mouvement lancé par la Fédération nationale des industries chimiques CGT pour dénoncer les conditions de travail. Le syndicat déplore ainsi une augmentation des cadences ou encore des mobilités contraintes alors que les salaires, eux, n'augmentent pas. La marine américaine doit escorter à partir d'aujourd'hui des navires bloqués à travers le détroit d'Ormuz. C'est en tout cas ce qu'a annoncé hier Donald Trump, le président américain, qui a d'ailleurs salué des discussions très positives avec l'Iran. Téhéran, qui a pourtant dénoncé cette opération, un haut responsable iranien a ainsi averti que toute interférence américaine dans le détroit d'Ormuz serait considérée comme une violation du cessez-le-feu. Et puis en terminant football, et la belle opération de Lyon dans la course à la Ligue des Champions. L'OL remporte un choc très disputé face à Rennes, 4-2 en clôture de la 32e journée de Ligue 1. Lyon garde 2 points d'avance sur Lille, tenu en échec un partout par le Havre. Excellent début de journée à tous.
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1: Lundi matin, bonjour Thierry.
2: Ah, bonjour Quentin, bonjour à vous tous. Ce matin, on fait une petite salade de riz. Salade de riz rouge de Camargue. Le riz rouge de Camargue, c'est excellent. Il est long à cuire. Hein. C'est 25-30 minutes, mais c'est excellentissime. Lorsqu'il est cuit, vous le rincez bien. Vous poêlez des calamars frais, de préférence. Vous les mélangez à votre riz. Vous faites une petite vinaigrette, huile d'olive, citron. Vous y mettez des verres d'oignon. Vous y mettez de la coriandre fraîche. Et vous y mettez des petits pois. Une salade de riz rouge de Camargue, calamars frais et coriandre, c'est excellentissime. Vous pouvez manger ça en guise d'entrée. Vous pouvez la servir froid ou tiède. À demain.
0: Le

0: U2 et Ed Sheeran à l'instant sur Radio Mélodie, 7h46. On s'informe.
1: Il n'y aura peut-être pas de parc finalement dans le centre-ville de Saint-Avold. Prévu par l'ancien maire, le parc des tanneurs sur la friche Peugeot pourrait ne pas voir le jour. Hervé Simon envisage plutôt la création d'une école. Le bassin nautique mobile du département de la Moselle est à Gros-Tanquin. Grâce à cette piscine mobile, les enfants du village vont pouvoir apprendre à nager. Un événement pour les pêcheurs a eu lieu ce week-end à Mittersheim. Pendant 2 jours, les passionnés ont pu faire de bonnes affaires au bord du lac.
0: Et nous avons rencontré les petits et les grands pêcheurs sur place. On écoutera le reportage tout à l'heure à 8h.
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0: Le standard est ouvert 7h47.
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1: Et c'est le moment d'accueillir notre candidat du jour. Voici notre cher ami Didier de Grosbly. Bonjour Didier.
2: Bonjour Quentin, bonjour Margot.
3: Comment allez-vous Didier ce matin ?
2: La forme.
3: Oh, ça c'est chouette. C'est le soleil du week-end qui vous a mis de bonne humeur ?
2: Absolument. Et pourvu que ça dure, mais je crois pas. Hein.
1: Ouais, cette semaine, il y a quelques nuages de prévu, ouais.
2: Ouais.
1: Malheureusement.
2: Mais, tant pis, on fera avec.
1: Mais oui,
2: ouais.
1: On n'a pas le choix de toute façon.
3: Alors Didier, ce matin, nous vous proposons de jouer avec une thématique pour la reprise du Mélodie Quiz. Ce sont les frères et sœurs.
2: Les frères et sœurs.
3: Les frères et sœurs, donc des chansons qui parlent de frères et sœurs. Peut-être aussi des frères et sœurs qui font de la musique ensemble, voilà. C'est la thématique qu'on vous propose. Est-ce que vous partez là-dessus ou est-ce que vous voulez le thème mystère ?
2: Mystère.
3: Mystère ?
2: Oui.
1: Allez. Allez, partons sur le thème mystère.
3: Alors, vous allez donc...
1: Où je vois de la poussière là, sur cette feuille.
3: Vous allez donc jouer... Voilà, avec le thème né en avril, puisqu'il y a quelques jours encore, nous étions en avril.
2: D'accord.
3: Donc, que des artistes qui sont nés au mois d'avril. Là, franchement, ça peut être n'importe qui est né, du coup, en avril.
2: Ouais. Ah, c'est vraiment bonheur la chance.
1: Exactement. Allez, on y va mon cher Didier, 40 secondes.
2: Allez.
1: C'est parti, bonne chance.

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1: Gainsbourg, le poissonneur des lilas. Zen, Zazie.
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1: Pat.
3: Ah, notre ami Jacques Higelin n'est pas revenu.
1: Ah oui.
3: C'était tombé du ciel, le dernier extrait.
1: Oui, je connais.
3: Bon, qu'est-ce qui s'est passé là au début? On a fait un petit...
1: Oui, j'étais un peu hésitant.
3: Un peu.
1: J'ai pas réveillé.
4: Un peu hésitant. 20 secondes pour la première musique. Un peu hésitant.
1: Ouais. Je cherchais, je savais qui c'était, mais bon.
3: Non, oui, je suis sûr qu'il était devant vous.
1: Oui.
4: Moi, je peux vous le dire, vous le connaissez.
1: De moi. Au plafond.
3: Ouais. Jacques Brel tout au début.
1: Ah ben voilà.
3: C'est honteux, mais c'est pas grave, ça arrive de faire un petit faux départ de temps en temps. Les remparts de Varsovie, le titre de Jacques Brel. Ensuite, on a eu Grégoire. C'est bon, ça nous fait ça nous fait un point, il nous manquait toi plus moi. Ensuite, Jean-Louis Aubert, c'est bon. Il nous manquait le titre, c'était Alter Ego. Il nous manquait le titre, c'était Alter Ego.

0: Le nouveau titre de Pierre Demar à l'instant sur Radio Mélodie. 8h59, en ce lundi 4 mai. Bonjour Nadia, bonjour Sébastien.
1: Bonjour Quentin, comment ça va?
0: Mais ça va très bien, et bon, vous-même?
1: Moi je trouve que ça te va bien, là, cette coupe de cheveux là. Il a les cheveux un peu courts, je sais pas si comment tu trouves Nadia. Il a une coupe de cheveux assez sympa, j'aime
0: alors,
1: bien.
0: Alors c'est la coupe vraiment que j'ai depuis 15 ans au moins.
2: J'aurais dit, oui, non, mais je sais
1: pas, ou alors est-ce
2: moi.
1: Que c'est le fait que tu les aies coupées, je sais pas. Enfin, je trouve que ça te va bien.
0: Bah merci.
1: Voilà, voilà. T'as passé un bon week-end, ma Nadia, vendredi, samedi, dimanche?
2: Ah, ça fait du bien.
1: Ça fait du bien.
2: Ça fait du bien.
1: Alors barbecue ou pas?
2: Oui, bien sûr. Barbecue, soleil, sortie, promenade.
1: Oui.
2: Voilà.
1: Quentin, tu voulais rajouter quelque chose?
0: Oui, j'ai passé un bon week-end moi aussi.
1: Mais oui, mais je savais. Non, je m'en fous pas du tout. Voilà, c'est important que tout le monde se sente bien et que tout le monde ait passé un bon week-end. Croyez-moi.
0: Belle émission et à demain.
1: Merci beaucoup, Quentin. Belle émission. Enfin, bon repos maintenant. C'est lundi. Qu'est-ce que vous voulez? Bonjour, Margot Benabas. Est-ce que toi aussi tu as passé un bon week-end?
3: Excellent.
1: Bon, parfait. On est sérieux, on parle d'actualité et d'Emmanuel Macron qui appelle à une réouverture concertée entre l'Iran et les États-Unis du détroit d'Ormuz.
3: Le président français a écarté toute participation à l'initiative américaine qui a annoncé dans la nuit le lancement d'une opération pour débloquer des navires dans le Golfe. À partir de ce matin, la marine américaine escortera au travers du détroit d'Ormuz des navires du pays qui n'ont rien à voir avec le conflit au Moyen-Orient. C'est le projet Liberté qui mobilisera 15 000 soldats américains selon Donald Trump. Jean-Luc Mélenchon annonce sa candidature à la présidentielle 2027. Jean-Luc Mélenchon n'aura donc trouvé personne pour faire mieux. À 74 ans, il a officialisé hier soir sans grande surprise sa candidature. C'est la quatrième fois que le leader de LFI est candidat. Nous, c'est carré. Il y a une équipe, un programme, un seul candidat, a-t-il estimé sur TF1, considérant être le mieux préparé à la France insoumise.
1: L'actualité de chez nous, maintenant, on apprend qu'un incendie s'est déclaré dans un bâtiment désaffecté à la centrale Émile Huchet de Saint-Avold.
3: Le feu qui dégage d'importantes fumées a démarré ce lundi vers 5h du matin à la centrale dans un bâtiment qui n'est pas installé dans un périmètre Céveso. D'après la préfecture de Moselle, l'incendie a pris dans un bâtiment désaffecté de 24 000 mètres carrés répartis sur 4 niveaux. Aucun blessé n'est à déplorer. La dizaine de salariés qui se trouvaient sur place sont sortis avant l'arrivée des secours et ont été mis à l'abri. 80 sapeurs-pompiers et 35 engins sont mobilisés actuellement. Il est possible de donner son sang aujourd'hui à Remerin-les-Putelanges. Ce lundi, le rendez-vous est donné de 15h à 19h au foyer socio-éducatif de la commune. Mercredi, c'est à la salle des fêtes de l'Orquin que vous êtes attendu entre 17h et 20h, mais aussi à la salle polyvalente d'Enchambert dès 15h30. Enfin, toujours mercredi, vous pourrez vous arrêter à l'espace Jeux et Loisirs de Grosse-Bliederstroff entre 15h et 19h pour faire un don.
1: Margot, la saison des marchés des saveurs s'est ouverte samedi à Forbach.
3: Près de 40 exposants ont répondu à l'appel de la municipalité pour le lancement de ce rendez-vous gourmand. Sous un soleil presque estival, nous sommes allés faire quelques emplettes.
4: Ici, vous avez la vache nature, toutes nos variétés de vaches, toutes nos variétés de brebis, la variété à la truffe et de jambon.
5: Sur le stand de fromage, impossible pour Danielle de ne pas résister, elle a fait chauffer la carte.
6: Deux sortes de tomes de vache et du beaufort et du saucisson. J'en achète tous les ans, le fromage. Oui, il est très bon.
5: Elle n'est pas la seule à se laisser tenter par les produits de ce marché. Mireille a les bras chargés.
7: Le pain au lard du monsieur là qui fait la boulangerie, la saveur café. Et puis de la choucroute là. Et le vin au blinger. Voilà.
5: Ce qui fait craquer le client, c'est le fait de goûter les produits. On s'est laissé tenter par le stand d'arômes nobles de Moselle.
8: Vous pouvez goûter aussi? C'est quoi? C'est du confit au safran, c'est le safran qu'on produit nous-mêmes. Et qu'aujourd'hui, voilà, on vous présente ici. Et du coup, si vous voulez avoir la même réaction, je vais vous faire goûter et vous verrez que c'est excellent. Très beau safran alors.
5: Après avoir goûté et acheté divers produits, l'heure est à la relaxation.
6: Maintenant, on va boire un coup. Boire une bière. Le beau temps est lié, hein.
5: Du soleil, des gourmandises et un marché, il n'en faut pas plus pour se croire en Ardèche en plein mois d'août. Une bonne excuse pour profiter de la chaleur en se désaltérant.
9: On déguste un crément d'Alsace. C'est presque comme en vacances.
5: Il ne manque plus qu'une seule chose pour se croire en vacances et Catherine a pu mettre la main dessus.
10: Des glaces. Oui, à part ce temps-là, c'est la bienvenue, quoi. Elles sont les bienvenues.
5: Seules les cigales n'ont pas répondu à l'appel de ce marché des saveurs qui se tiendra désormais. Dormait tous les premiers samedis du mois.
1: Un reportage de notre Lucas Michels. Et puis le FC Metz est officiellement relégué en Ligue 2.
3: La défaite des Messins samedi soir 2-1 face à Monaco a définitivement réduit à néant

0: l'espoir des supporters. Les Grenats n'ont pourtant pas démérité et ont même ouvert le score avant de s'incliner dans les tout derniers instants. Même résultat pour Strasbourg hier soir qui s'est incliné 2-1 contre Toulouse. Eux aussi avaient ouvert le score avant de se faire rattraper. Le match retour de Ligue Conférence aura par ailleurs lieu ce jeudi pour les Alsaciens.
1: Merci beaucoup, tu reviens dans une heure Margot.
0: À tout à l'heure.
1: À tout à l'heure, Margot Benabas. La météo à présent, Nadia, est-ce qu'on va continuer à garder ces belles températures, ce beau ciel bleu, dis-moi?
2: Écoute, malheureusement non, pas pour le reste de la semaine. Aujourd'hui, ça va encore. On a une météo un peu nuageuse, quelques petites gouttes de pluie, mais rien de méchant. Et des températures, pour les maximales, c'est 17 degrés en moyenne. Demain, un petit peu de pluie par contre, il y aura même un orage qu'on pourra avoir pendant une petite dizaine de minutes, 14 à 17 degrés toujours. La météo sera peu changeante pour les jours suivants, mais ça sera un petit peu plus frais.
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0: Kind of Magic avec Queen sur Radio Mélodie. Nadia Manadia, on vous donne les conditions de circulation maintenant avec quelques ralentissements remarqués là par les utilisateurs de Waze, notamment sur la route de Lixin-les-Roula à Alstein. Là, ça coince un petit peu d'après les utilisateurs de Waze. Hein. Également des ralentissements. Bon, on va en parler régulièrement. On est pare-choc contre pare-choc sur l'autoroute en Allemagne de Völklingen vers Sarrebruck. Il y a des travaux, il y a des routes barrées. Donc, du coup, c'est un petit peu la pagaille, ainsi que sur les routes parallèles à cette autoroute. Nadia, s'il y a d'autres choses à signaler, vous nous appelez donc à la radio.
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0: Pour les stations-service les moins chères, je vous ai trouvé un diesel à 1,95€ à la station-service Winkler de Zantingbert en Allemagne.
3: J'ai 2,09€ au moins cher dans les stations Total de Phalsbourg et de Fénétrange.
0: Le samplon 95 E10 le moins cher est à 1,90€ dans la station-service Winkler ou SB de Zantingbert.
3: J'ai 1,95€ Intermarché à Sarreguemines, 1,96€ Esso à Sarreguemines.
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3: On souhaite une belle fête aux Sylvains aujourd'hui. Belle journée à vous. Et puis, Sébastien, tu sais que c'est la journée mondiale Star Wars. Alors, pour le coup, ça m'a fait penser au cinéma, au CGR à Fréma, par exemple, Forum à Sarreguemines ou le Paris à Forbach. Mais j'ai appris qu'il y avait des gens qui pensaient, qui croyaient en une religion du Jedi. Tu vois, j'en apprends tous les jours avec cette bonne nouvelle, j'adore. Et si tu me permets, je fais encore un petit message perso. C'est l'anniversaire de ma marraine aujourd'hui, Martine, qui fête, on va pas le dire. Elle a anniversaire. On va lui faire un gros bisou.
0: Ah, en plus, je la connais, Martine.
3: Mais oui, Martine.
0: Mais oui.
3: Voilà, donc
0: bon, bon anniversaire, moi aussi, je la connais, Martine. Gros bisous. Et puis, n'oublie pas aussi notre grand et beau jeu SMS. 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
4: Un Qui suis-je qui ne se laisse pas gagner cette fois-ci.
5: Oui, mais tu m'as dit, il nous reste. Pas tombé.
4: Non. Bah écoute, je vais te dire, hein, ma petite Nadia, on a eu des mauvaises réponses. Hein. Pourtant, on savait qu'on était à Sarreguemines. On nous a proposé le vert à Meisenthal, alors qu'on avait dit qu'on était à Sarreguemines.
5: Ah oui.
4: On avait proposé le Saint-Valfried. On avait proposé également le golf à Sarreguemines.
5: Mais voilà, c'est un lieu.
4: Voilà. Il nous reste 50 euros. Écoutez, franchement, un lieu qui est une entreprise aussi. Voilà ce qu'on va dire. Et Nadia et moi, vous savez quoi? On va rajouter un deuxième indice. Un deuxième indice qui va vous mettre sur la voie. On peut dire que c'est un lieu que l'on connaît bien, Nadia et moi.
5: On le connaît très bien.
4: On le connaît très bien.
5: Voilà, 50 euros. Moi, j'espère que ça va tomber là.
4: Ah oui.
5: 03 87 98 29
4: le numéro de Radio Mélodie pour tenter de repartir avec donc cette somme d'argent. Allez, je décroche la première ligne là qui me passe dans la main. Allô, qui est avec nous?
6: Oui, bonjour. J'appelle pour le jeu.
4: Oui, Sylvie, est-ce que vous avez d'abord une question à poser
6: Non, j'ai plus de questions, je suis à court de questions et j'ai une proposition.
4: Ah bah alors allez-y tout de suite.
6: Alors j'ai pensé à l'espace entreprise.
4: À l'espace entreprise.
7: C'est perdu.
4: L'espace entreprise, rue du Champ de Mars à Sarreguemines.
5: Ouais.
4: Non, c'est pas ça.
5: Oh là là, encore 10 euros moins.
4: Ouais, mais en tout cas, par rapport à la géographie du lieu, à la localisation du lieu, on se rapproche, hein, Nadia, on se rapproche.
5: Oui,
6: j'en ai prêt.
4: Et d'ailleurs, on salue toute l'équipe d'Espace Entreprise, comme dirait Michel Drucker. Nicolas, si tu nous écoutes. Voilà, allez, un autre appel. Allô, qui est avec nous?
8: Oui, c'est Madame Soie de Rémy-Soie.
4: Bonjour. Quel est votre prénom, s'il vous plaît?
8: Pardon?
4: Votre prénom, s'il vous plaît.
8: Jeanne
4: de Remelfin. Alors, Jeanne, est-ce que vous avez une question à poser?
8: Est-ce que c'est une épicerie?
4: Est-ce qu'on cherche une épicerie? Non, on ne cherche pas une épicerie. Pourtant, il y a des gourmands qui y travaillent.
8: Ce n'est pas des produits du terroir.
4: Allez, il nous faut une proposition maintenant, ma chère Jeanne.
8: Alors, c'est
4: goûte
8: et bon.
4: Goûte et bon. Ah, ça, c'est pas bête.
7: C'est perdu.
4: Non, mais c'est pas goûte et bon, puisque ouais, on peut considérer que c'est une épicerie aussi, quelque part.
5: Oui.
4: Oh là là là là, il reste 30
5: Aïe.
4: Euros. Écoutez, je vous donne un tout dernier indice, Nadia. Franchement, pour la deuxième manche tout à l'heure, il y a un lien avec la musique, quand même.
5: Hein, oui,
4: on peut dire ça.
5: On peut dire ça.
4: Le lieu, l'entreprise que l'on cherche a un lien avec la musique. Voilà, j'espère que vous le trouverez tout à l'heure. Amel Bent,
5: c'est cadeau.
4: Oui, là, c'est cadeau. Mais en même temps, il y a 30 euros, Nadia. Il n'y a plus rien à gagner. Enfin, 30 euros. Amel Bent arrive, ma philosophie. Bon, je crois que ça va se bousculer au portillon tout à l'heure. Attention, on joue que en direct.
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1: Voilà, allez, je pense que c'est la dernière manche. Nous avons 30 euros à vous proposer dans la caisse. Nous savons que c'est une entreprise, on sait que c'est pas une épicerie. C'est une entreprise, voilà, pas très loin d'Espace Entreprise, un lien avec des gourmands, de la musique, etc. etc.
2: Là, c'est cadeau et ça sonne de toutes parts.
1: Bah oui, mais écoute,
2: c'est 30
1: voilà,
2: euros.
1: Toutes les lignes sont occupées. Nadia, donne-moi toi un chiffre entre 1 et 8. Allez,
2: allez,
1: y va.
2: Le 4.
1: Le quatrième appel. Allô, qui est avec nous? Ah, pardon, il faut que je décroche le téléphone.
2: Allô, allô,
1: allô, qui est avec nous?
3: C'est Hélène Larose.
1: Oui, vous êtes de quelle ville, Hélène?
3: Rimsdorf.
1: De Rimsdorf. Alors, est-ce que vous avez une proposition à nous faire tout de suite ou une question à poser à Nadia?
3: Non, je pense que c'est Radio Mélodie.
1: Mais oui.
4: C'est gagné.
3: Merci pour tout.
2: Ah, ben voilà, on était coquins. Je me suis dit, on n'a jamais fait chercher Radio Mélodie.
1: Mais oui.
3: Moi, j'ai dit, ils sont malins.
1: Oh, non, ça, c'est, non. Alors, c'est Nadia.
2: Je me suis dit, on va mettre la radio à l'honneur. Et puis,
1: bah oui, bah pourquoi pas.
2: Mais par contre, je ne m'attendais pas à ce qu'on tourne autant autour du truc, quoi. Je me suis dit, ça va tomber assez rapidement. Mais non, pas du tout. On a été obligés de vous aider un petit peu, beaucoup, là, pour l'occasion.
1: Mais oui, on cherchait Radio Mélodie, là, ce matin, dans le jeu. C'est rigolo,
2: effectivement,
1: ça.
2: Hein.
1: Bon, bah écoutez, donc, voilà, vous avez 30 euros. On aurait quand même voulu vous offrir un petit peu plus, mais c'est comme ça. Qu'est-ce que vous voulez, hein? Mais c'est déjà pas mal, hein. Franchement, c'est déjà une belle somme.
3: C'est mieux que rien.
2: Exactement,
1: oui,
2: vous avez bien raison, Hélène.
1: Mais oui, mais oui.
3: Et puis, même si j'ai rien gagné, quand j'ai trouvé, j'ai quand même gagné.
1: Exactement, exactement. Et puis 30 euros, il y a quand même de quoi se faire un petit plaisir, quoi.
2: Hein, moi, on se commande des pizzas en amoureux.
1: Pizza ou même une petite paire de chaussures, un truc comme ça, quoi. Bon, bah, Hélène, vous ne raccrochez pas avec Nadia. On vous propose de reprendre vos coordonnées hors antenne. On aura un nouveau Qui suis-je dès demain. Belle journée, Hélène. 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

0: secrets de nos villages.
1: Gilles, quel plaisir te retrouver, bonjour.
2: Bonjour Nadia, c'est un plaisir tout partagé.
1: On parle de la nuit des sorcières.
2: On habite un territoire de superstition qui regorge d'histoires de fées, de sorcières, on le découvre au fil de nos chroniques successives. La nuit des sorcières, qui se déroule dans la nuit du 30 avril au 1er mai, est généralement source de farces et annonce le printemps.
1: C'est une tradition païenne, donc ancestrale en fait.
2: Absolument. Chez les Celtes, cette nuit était un passage, c'était une porte entre la saison sombre et la saison claire. Les Celtes n'avaient que deux saisons. Et là, c'est la transition entre l'obscurité et la clarté. Les Celtes célébraient la fête de Beltane, en l'honneur de leur dieu solaire Belenos, donc fête du soleil nouveau qui régénère la terre. Ils allumaient de grands feux pour célébrer le soleil, mais aussi faire partir les forces de l'hiver qui n'avaient pas forcément envie de laisser leur place au printemps. Les druides font des offrandes aux esprits de la nature pour s'assurer de futures bonnes récoltes. Et les Germains, eux, faisaient des offrandes à leur déesse Holda, qui éveille le printemps en semant des fleurs. Très belle image.
1: C'est très joli. Alors, comment on est arrivé, justement, des fées aux sorcières?
2: L'Église a tenté de supprimer ses anciennes croyances. Au besoin, quand elle n'arrivait pas à les supprimer, elle les maquillait avec un vernis chrétien. L'antique fête du printemps est christianisée avec sainte Walburge, une sainte anglo-saxonne du 8e siècle qui remplace Holda. Et la période s'appelle désormais la nuit de Walpurgis. Les forces de l'hiver deviennent des sorcières. Les grands feux, à l'origine pour célébrer, servent maintenant à se protéger des sorcières. Et les paysans tracent trois croix sur la porte pour les éloigner. Donc une fête initialement de réjouissance devient diabolique.
1: Maintenant qu'on a compris pourquoi les sorcières, pourquoi les farces?
2: La Hexenacht, telle qu'elle est faite actuellement avec ses farces, est plutôt en réalité une Freinacht, c'est-à-dire une nuit des libertés, où tout est possible et permis. D'ailleurs, comme au temps de carnaval. Le temps du réveil des humains, le printemps, accompagne le réveil de la nature. Ce sont des moments de réjouissance pour la jeunesse. Les jeunes gens, également conscients de la peur que les sorcières infligeaient aux villageois, profitaient du fait que les gens n'osaient plus sortir jusqu'au lendemain pour se livrer à des facéties bon enfant et jouer des tours à leurs semblables. C'est en fait une symbolique profonde qui signifie que l'ordre naît toujours du chaos. Et on a ici un rite de type initiatique.
1: Pour conclure, c'est vrai que cette tradition est restée très ancrée chez nous.
2: Nos ancêtres ont pris avec humour ces farces nocturnes. Dans cette tradition, il faut y voir un rite de passage chez la jeunesse où durant cette nuit, davantage de liberté était permise avant que les choses sérieuses ne rentrent de nouveau dans l'ordre le lendemain.
1: Merci beaucoup Gilles. J'espère que les sorcières ont été gentilles dans votre village. Chez nous, elles étaient très sages. Donc, on se retrouve dans 15 jours.
2: Avec plaisir.
3: Merci Gilles et Nadia. 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

0: infos. De d'écouter les infos, on a un point route.
1: C'est Stéphanie qui vient de nous contacter pour nous signaler cet accident qui vient de se produire rue du Maréchal Foch à Sarreguemines, juste en face du lycée technique, là où le fleuriste est actuellement. Écoute Sébastien, c'est un accident, un véhicule qui voulait aller sur la place de parking, l'autre qui voulait donc partir. Et du coup, il y a déjà des bouchons.
0: Et ça finit en accident.
1: Et ça finit en accident. Oh, et il y a déjà des bouchons. Donc, ouais, tous ceux qui se dirigent vers le centre-ville seront coincés là. Hein. Ça bouchonne déjà
0: donc
1: pas mal.
0: Donc, c'est quand on descend vers le centre-ville. Hein. C'est ça, rue du Maréchal Foch. Donc, je pense qu'on va prendre la route qui passe juste derrière. Merci pour cette info route au 03 87 98 29 29. Nadia, dans quelques instants, l'info locale.
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0: Merci d'écouter Radio Mélodie, il est 10h. Margot Benabas est là pour nous donner les dernières nouvelles. Bonjour Margot.
1: Bonjour Sébastien, bonjour à tous.
0: Les salariés des laboratoires de biologie médicale sont en grève aujourd'hui.
1: Ils dénoncent l'absence de revalorisation salariale ainsi qu'une dégradation des conditions de travail. Les syndicats représentant les salariés des laboratoires de biologie médicale de ville ont lancé pour ce lundi 4 mai un appel à la grève générale qui s'applique à l'ensemble du territoire. D'après la CGT, les trois quarts des salariés seraient payés au SMIC. Des laboratoires pourraient donc être fermés aujourd'hui. Les repas à 1 euro sont désormais accessibles à tous les étudiants. C'était une promesse de Sébastien Lecornu au moment des négociations sur le budget. À partir de ce lundi, tous les étudiants peuvent manger pour 1 euro dans les restaurants universitaires. Jusqu'à présent, ce tarif social n'était réservé qu'aux boursiers. Les autres payaient 3,30 euros. C'était aussi une revendication des syndicats étudiants au vu de la précarité qui touche énormément de jeunes.
0: L'actualité de chez nous maintenant, une nouveauté de taille pour les travailleurs frontaliers de l'Union européenne.
1: Le 29 avril, une majorité d'États membres, dont la France, a validé un accord prévoyant que les allocations chômage soient désormais versées par le pays où le salarié a travaillé. Pour la Moselle, cette mesure est particulièrement importante. Sur les 445 000 frontaliers vivant en France, plus de 83 000 étaient encore indemnisés par la France en 2024. Avec cette réforme, ils seront désormais pris en charge par le pays où ils ont cotisé, simplifiant les démarches et renforçant l'équité. Le texte doit encore être examiné mercredi par la commission emploi du Parlement européen avant une adoption définitive. Les inscriptions sont ouvertes pour les Sarreguemines contre le cancer. Le dimanche 7 juin à 10h30, coureurs et marcheurs sont attendus pour cet événement solidaire. Comme d'habitude, le départ et l'arrivée se feront au niveau de l'esplanade du casino pour un parcours rose de 5 km. L'inscription est à 12 euros et les 1000 premiers participants recevront un t-shirt gratuit. Les bénéfices seront reversés à la Ligue contre le cancer.
0: À Puttelange-au-Lac à présent, Alison Kirsch fait du bien-être une priorité avec ses bougies et infusions fleuries. La maman de 32 ans vient de lancer son activité et sillonne les marchés depuis le début de l'année. Nous avons découvert les secrets de son entreprise, le tiroir de l'apothicaire chez elle à Puttelange-au-Lac.
2: Là, on est dans mon petit atelier, voilà.
1: Chez elle, Alison a pu aménager une pièce avec deux coins pour ses deux produits, à commencer par la bougie qui fleurit.
2: Vous allez consommer la bougie et ensuite, après, vous allez réutiliser le contenant pour planter des graines. Moi, je vais en fait les proposer dans ce type de boîte et en fait, vous allez retrouver dans votre coffret une carte. Donc, c'est une carte ensemencée avec des graines de fleurs des champs.
1: La bougie faite avec de la cire d'olive et une mèche 100% coton cédera sa place à des fleurs grâce au terreau fourni. Les plantes, c'est d'ailleurs la deuxième chose qu'elle propose.
2: Je fais essentiellement des mélanges de plantes, donc des tisanes, des thés. Donc là, on a par exemple une tisane équilibre digestif, une tisane rosée d'hibiscus. Et là, du coup, donc ça, c'est moi qui l'ai cueilli dans le champ familial.
1: Pour l'instant, il n'y a que les primes verts qui sont directement cueillies par Alison.
2: L'objectif principal à travers l'entreprise par la suite, ça serait de pouvoir avoir mon propre terrain et pouvoir cultiver mes propres plantes.
1: En attendant, la passionnée réfléchit à ces mélanges naturels et vertueux.
2: Je souligne toujours, et ce qui est important pour moi de souligner, c'est que les mélanges de plantes, en fait, ils sont 100% naturels. C'est-à-dire que vous n'allez pas retrouver d'huile essentielle dedans, ni d'arôme, ni de sucre. C'est que de la plante, il n'y a rien d'autre.
1: Ses créations sont à retrouver sur son site internet et les différents marchés auxquels elle participe. Quant à l'avenir, elle l'aborde avec confiance.
2: Bien sûr, j'espère voir l'entreprise grandir, j'espère pouvoir en vivre et j'essaie de me donner à fond pour y arriver.
0: Un reportage que tu as réalisé donc chez elle, chère Margot. Sarreguemines remporte le derby face à Sarre-Union.
1: Vendredi, l'Alsace Bossue défiait la Moselle-Est à Sarreguemines. Finalement, ce sont les faïenciers qui se sont imposés 2-0. Un peu plus tard, l'US Forbach a fait match nul 1-1 contre Ilkirch. Hier, c'était au tour de Hombourg de jouer face à Steel Mutzig. Les Mosellans se sont lourdement inclinés 3-0 à l'extérieur. À l'issue de ce week-end, Forbach est 3e, Sarreguemines 5e, Sarre-Union 7e et Hombourg dernier de Régional 1.
0: Merci Margot pour ces infos. Tu reviendras nous voir.
1: Je reviens à midi.
0: À tout à l'heure. Merci beaucoup Margot Benabas sur Radio Mélodie. La météo, Nadia. Ouais, on sent que le ciel est moins bleu que les derniers jours. Hein. Enfin, du moins que la semaine dernière.
1: Oui, effectivement.

0: effectivement plus nuageux. On a peut-être même droit à quelques gouttes de pluie. Mais c'est vrai qu'on profite encore de cette journée, Sébastien, 17 degrés pour les températures, car demain, il y aura un petit peu plus de pluie possible, voire même un orage. Les températures, elles stagnent entre 14 et 17 degrés, ça va se rafraîchir un petit peu au courant de la semaine.
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0: avec cette musique sur Radio Mélodie. Ça nous ramène au début des années 70. Nadia, on avait pas mal d'infos à donner sur la route.
1: On nous a signalé aussi un contrôle de vitesse entre Barst et Marienthal. C'est dans la descente en direction de Saint-Avold. Ne vous faites pas avoir comme notre auditrice. Et puis, un accident nous a été signalé rue du Maréchal Foch à Sarreguemines, en face du lycée technique. Des bouchons peut-être à prévoir. Deux voitures se sont un petit peu percutées. Merci à Stéphanie pour l'info.
0: Toujours ces ralentissements aussi sur l'autoroute entre Feuchtlingen et Sarrebruck. Et puis, s'il y avait autre chose à signaler, vous nous appelez.
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0: Les stations les moins chères, un diesel à 1,95€, c'est possible à la station-service Winkler de Zantingbert en Allemagne.
1: 2,09€, c'est le prix à la station Total de Phalsbourg ou de Fénétrange.
0: Et puis le samplon 95 E10 coûte 1,90€ à Zantingbert dans la Oberkaiserstrasse, dans la station-service SB et Winkler.
1: 1,95€ Intermarché à Sarreguemines et 1,96€ Esso à Sarreguemines.
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0: et du passé n'en parlons plus.
1: Nadia, avec le beau soleil qu'on a eu là les derniers temps, vous avez peut-être fait du barbecue. Et si vous n'avez plus de barbecue, à Neufgrange, quelqu'un vend un barbecue camping gaz avec plancha pour 150 euros. Voilà, il y a toute la description est sur
2: plancha,
1: le
2: plancha, j'ai compris avec plancha. Je me suis dit, pourquoi les
1: oui,
2: chats?
1: Oui, c'est un barbecue à chat.
2: Mais je me suis
1: un
2: dit,
1: petit steak de chat.
2: Oui.
1: Non, mais quand même pas, Nadia. Donc, deux brûleurs, gris et plein de chats. J'essaie d'articuler.
2: Plein
1: gris
2: de chats, oui, c'est pas plein de chats.
1: Pour 150 euros, il est en état et propre. Rien à signaler, nous dit-on.
2: Oh, moi, je préfère faire du vélo, tu vois. Il y a un vélo à vendre. Ce vélo a beaucoup roulé en club. 50 euros à voir sur notre site. Il y a une photo. Et puis, voilà, allez le découvrir.
1: Alors j'articule, hein, à Putelange-au-Lac, quelqu'un vend un appareil photo avec objectif Canon. Voilà, regardez, il y a un objectif Canon, un objectif Sigma, matériel en excellent état, très peu utilisé, acheté en 2013, facture disponible. Tout ça est à vendre pour 1200 euros.
2: Oui, il va trip, je suis ici. Hein.
1: Ah ben, il va trip, il va tout acheter, je suis net.
2: Allez, une guitare est à vendre. Alors, il y a une guitare vintage et il y a aussi une guitare neuve. 100 euros pour la vintage, 150 euros pour la guitare neuve. Elles sont à voir et découvrir à Aldiviller.
1: Voilà, toutes ces petites annonces sont sur le site de la radio, radiomélodie.com. On vous rappelle aussi notre beau cadeau toute la semaine, cette super piscine. Alors, comment te dire là, c'est une piscine ronde, comme on dit, hors sol, hein, c'est ça?
2: C'est une hors sol, elle est ronde, elle a 1m22 de hauteur, donc c'est plutôt pas mal.
1: Voilà,
2: pour, la famille,
1: le contour, c'est en bois, comme ça, il y a le liner.
2: Le contour, non, c'est imitation bois.
1: Ah, c'est imitation bois.
2: C'est en alu.
1: D'accord,
2: voilà.
1: En alu. Donc, oui. C'est la marque Best Way, hein, si vous avez envie de taper ça sur internet pour voir un peu à quoi elle ressemble. Donc 4m88 de diamètre, 1m22 de haut, c'est quand même une belle piscine. Hein.
2: Écoute, il y a de quoi se rafraîchir, il y a de quoi s'amuser pour l'été.
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0: L'agenda des sorties.
1: La Philharmonie de Dimringen organise sa Bretzelfest le vendredi 8 mai aux abords du centre culturel à Dimringen. Marché aux puces, brocante toute la journée avec petite restauration buvette, animation musicale de rue, réservation obligatoire pour les exposants à 2€ le mètre et un thé dansant à 15h au centre culturel animé par l'orchestre Facile à danser, entrée 8€. La S Velferdin organise son troisième marché aux puces le vendredi 8 mai. Plus de 120 exposants vous y attendent, rue de la Stège à Sarreguemines-Velferdin. Restauration sur place tout au long de la journée. Accueil des exposants à partir de 6h. Attention, c'est complet pour les exposants. Le Rotary Club de Sarreguemines rend hommage à Jean-Jacques Goldman le 9 mai prochain. Retrouvez les titres qui ont marqué des générations. Quand la musique est bonne, je te donne encore un matin et bien d'autres. Le Rotary a à cœur de vous offrir une expérience inoubliable. Rendez-vous le 9 mai prochain à l'hôtel de ville de Sarreguemines à 20h30. Le JFR Team de Neufgrange organise la 7e édition de la Grande Exposition Internationale de Maquettes au gymnase de Neufgrange le samedi 9 mai de 13h30 à 18h et le dimanche 10 mai de 9h à 17h30. Vous pourrez admirer tous les types et toutes les échelles de maquettes. Découvrez également le savoir-faire dans la fabrication de maquettes en résine, de la conception à la fabrication jusqu'au montage final. Tarif 2€ pour les adultes, gratuit pour les moins de 14 ans. Buvette, petite restauration sur place. Les marcheurs du lac de Aulvin organisent leur 31e marche populaire samedi 9 et dimanche 10 mai au départ de la salle socioculturelle de Aulvin. Parcours de 5, 10 et 15 km. Départ libre dès 7h jusqu'à 14h pour les 5 et 10 km et de 7h à 12h30 pour les 15 km. La licence de participation est délivrée au départ contre une cotisation de 3€ par personne ou une cotisation pour une licence famille de 6€. Boissons, petites collations gratuite au point de contrôle et possibilité de se restaurer à l'arrivée. Le village de Münster sera en fête du samedi 9 au lundi 11 mai prochain. Samedi dès 19h, pizza flamme, démonstration de Zumba. Dimanche, barbecue à midi et le soir dès 18h30, jambon frites, flageolets et fromage. Et le lundi, braderie tout au long de la journée et aussi barbecue dès midi. La présence aussi d'attractions foraines. Le cycloclub de Sarreguemines organise la Sarreguemines-Oise le dimanche 10 mai en hommage à leur ami René Torneau. Au programme, plusieurs parcours route ou VTT et un parcours familial. Rendez-vous au Rolling Club, avenue de la Blise à Sarreguemines. Inscription à partir de 7h30, dernier départ à 10h30 selon les circuits. Tarif licencié vélo 3€, autre 6€, enfants de moins de 18 ans, gratuit, buvette, restauration sur place. L'interassociation de Wieswiller organise un vide-grenier le dimanche 10 mai de 7h à 17h. Stand au prix de 5€ à l'intérieur et de 2€ le mètre linéaire à l'extérieur. Buvette, petite restauration sur place. Inscription et réservation à interassoc.wieswiller@gmail.com ou par téléphone. L'association des arboriculteurs du Moulin d'Eschwiller organise son marché aux fleurs le dimanche 10 mai de 10h à 18h au Moulin d'Eschwiller. Présence de nombreux fleuristes et horticulteurs, animation pour enfants, buvette, restauration sur place. Une visite pour les trois musées vous sera également proposée l'après-midi au tarif de 10€. L'atelier du Chêne organise le jeudi 14 mai sa grande fête Rimstroffefest. Marché aux puces à 2€ le mètre linéaire pour les exposants et aussi artisanat, voitures anciennes et brocantes. Restauration, buvette, animation musicale tout au long de la journée. Réservation et inscription par mail à atelierduchêne67260@gmail.com. L'événement motocross de la saison revient à Beach. Les 16 et 17 mai, le circuit du Martinsthal accueillera pour la seconde fois de son histoire une manche du championnat international allemand ADAC MX Masters, où les 250 meilleurs pilotes européens et mondiaux se disputeront la victoire. Samedi 16 mai de 8h30 à 17h30, essais, qualifications et première manche, toutes catégories. Dimanche 17 mai de 9h30 à 17h, seconde manche et course finale, remise des prix. Entrée 25€ pour le week-end ou le dimanche seul sur place, 20€ en pré-vente, 15€ le samedi sur place, 12€ en pré-vente, gratuit pour les moins de 14 ans, accompagné, buvette, restauration sous chapiteau, billetterie et pré-vente sur umbeachoise.com. 10e marche gourmande des arboriculteurs de Grunewiller le dimanche 24 mai. 6 étapes gourmandes, un nouveau sentier et de belles surprises viendront rythmer cette journée. Pour vous inscrire, allez sur le site helloasso.com. Vous trouverez aussi le QR code sur leur flyer ou encore rendez-vous sur Facebook tarif de 6 à 11 ans, 16 €, adulte 36 €, enfant de moins de 6 ans, 1 €. Toutes les infos et plus de détails sur radiomélodie.com, rubrique agenda.
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0: 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On est sucré cette semaine, Nadia, dans nos recettes.
1: On est pâtisserie sucrée, et j'hésitais entre un cookie et un brownie. Alors j'ai fait un brookie, voilà.
0: Un brookie.
1: Et ça, c'est la recette du jour, le brookie. Je vous la donne dans quelques instants.
0: Merci Nadia, il est 10h36.
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0: te vois bien là avec
1: votre
0: les box,
1: du jour
0: hein,
1: avec les terrines gourmandes
0: en train de me taper dessus.
2: Fais
0: parce
2: gaffe.
0: Que je parle pas bien.
2: Exactement.
0: Alors, Nadia invente des recettes comme ça, des brownies et des cookies, elles s'appellent des brookies.
2: Des brookies.
0: Brookies.
2: Alors avec une pâte à brownie et au-dessus une pâte à cookies. C'est
0: Rock,
2: génial.
0: C'est brookie. Ah non, c'est pas pareil. Alors, pour le brownie, il faudra 200 g de chocolat noir, 150 g de beurre, 3 œufs, 150 g de sucre, 90 g de farine. Et pour le cookie, on va prendre 100 g de beurre pommade. Du beurre pommade, c'est quoi? C'est que tu fais ramollir un petit peu, c'est
2: exactement,
0: ça?
2: Exactement, oui.
0: 165 g de sucre, un œuf, 230 g de farine et des pépites de... Alors, mettez bien des bien grosses pépites de chocolat. Moi, j'aime bien quand elles sont bien dodues, les pépites de chocolat.
2: T'aimes avoir quelque chose qui craque sous la dent.
0: Ah oui.
2: Allez, on commence avec le brownie. On fait fondre le chocolat et le beurre ensemble en bain-marie. On fouette nos œufs entiers avec le sucre. On mélange bien. On ajoute ce chocolat fondu et la farine. Et on verse la pâte dans un moule carré qu'on va mettre au four, déjà maintenant 160 degrés, 10 minutes. Pendant ce temps, on mélange le beurre pommade et le sucre ensemble pour faire le cookie. On ajoute l'œuf, on continue de bien mélanger et ensuite on ajoute la farine tamisée et en dernier les pépites de chocolat. On sort notre moule du four, on dispose la pâte sur la pâte à brownie et on remet au four à 180 degrés cette fois-ci pendant 20 à 30 minutes. Imagine, tu as le fondant du brownie et tu as le croustillant du cookie.
0: Oui, oui. Ça, c'est encore
2: C'est gourmand.
0: C'est un dessert Nutri-Score Z, ça. Hein.
2: Ah bah,
0: c'est même plus ABCDE.
2: Moi,
0: là,
2: j'ai
0: c'est
2: pas
0: Z,
2: dit
0: tout
2: qu'on faisait du light. J'ai juste dit qu'on est gourmand.
0: Ouais. Et après, regarde mon bidon tout en vous donnant la recette. Aïe. Elle est sur le site radiomélodie.com. On continue demain avec d'autres gourmandises pour vous mettre l'eau à la bouche.
2: Exactement. Et là, ça sera un cookie avec des chocolats et noix de pécan.
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0: Les Beatles sur Radio Mélodie. Tony Gonzalez vous donne ses pronostics pour la course du jour. Aujourd'hui, lundi 4 mai, le Quintet se court à Vichy. À 13h55, il y a 16 chevaux au départ. Et Tony vous conseille de miser sur le 13, le 3, le 11, le 6, le 4, le 16, le 15 et le 14. 13, 3, 11, 6, 4, 16, 15 et 14. Sur notre site internet, vous allez retrouver également sa sélection. Jeu simple, coup de cœur, coup de poker. Et qu'est-ce qu'il nous a fait hier? Un très beau coup ce dimanche avec la victoire du coup de cœur. Voilà, la cote de 7, 2 contre 1. Si jamais vous l'aviez misé, ça fait quand même un petit quelque chose en plus. Merci Tony. Les pronostics sont sur le site internet de la radio, radiomélodie.com.
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1: Merci de nous écouter. Il est 11h. Je vous propose de retrouver les infos avec Clémence Nobary.
2: Bonjour à tous.
1: Merci de nous écouter. Il est 11h. Je vous propose de retrouver les infos avec Clémence Nobary.
2: Bonjour à tous. Pour Emmanuel Macron, le cadre du plan de Donald Trump

0: circulation pour les gros rouleurs sera ouvert à partir du 27 mai. L'annonce est hier du gouvernement. Un formulaire sera ainsi accessible sur l'espace personnel du site impots.gouv.fr pour une durée de 2 mois. Le demandeur devra également certifier qu'il remplit les conditions demandées. On le rappelle, cette aide est destinée aux travailleurs aux revenus modestes et qui effectuent plus de 15 km par trajet et par jour entre leur domicile et leur lieu de travail. Tous les étudiants peuvent désormais bénéficier des repas du Crous à 1 euro. La mesure entre en vigueur aujourd'hui. Toutes les personnes souhaitant en profiter doivent posséder une carte d'étudiant ou une carte d'étudiant des métiers comme les apprentis ou les alternants. Les doctorants pourront également en bénéficier, tout comme les volontaires engagés dans une mission de service civique. C'est désormais officiel. Jean-Luc Mélenchon a annoncé être candidat à l'élection présidentielle de 2027 hier sur le plateau du 20h de TF1. C'est la 4e tentative pour le leader de la France insoumise. Jean-Luc Mélenchon, âgé de 74 ans, s'est dit optimiste sur sa capacité à affronter le Rassemblement national favori du scrutin. Charles Alloncle, visé par une plainte pour prise illégale d'intérêt. Il s'agit du rapporteur de la commission d'enquête sur l'audiovisuel public. L'association AC Anticorruption estime qu'il aurait été influencé par la direction de Lagardère News. Le député qui doit publier son rapport, il propose ainsi 80 recommandations. L'élu préconise notamment de fusionner France 2 et France 5. Et puis en sport, c'est désormais officiel. Paul Sexa sera bien sur la grande boucle. Le jeune Français annonce qu'il disputera le Tour de France 2026, le tout premier de sa jeune carrière. Le Tour, on le rappelle, c'est du 4 au 26 juillet prochain. Excellente fin de matinée à tous.
1: Merci beaucoup. Prochain rendez-vous tout à l'heure à midi. La météo, oh là là, ça s'assombrit. Je vois déjà la couleur de la pièce ce matin quand on est arrivé. C'était bien lumineux, mais là, ça commence à s'assombrir.
2: Il y a plus en plus de nuages, Sébastien, surtout sur Sarreguemines. Quelques petites gouttes de pluie à ne pas exclure aujourd'hui. 17 degrés pour les températures. Demain, là, par contre, il y aura un petit peu plus de pluie d'annoncer, avec notamment un orage qui pourra s'observer localement. 14 à 17 degrés. Et puis, ça va rester un petit peu changeant comme ça pour les jours suivants, avec des températures un peu plus fraîches également.
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0: Peace Farmer Rose, Seal sur Radio Mélodie. Nadia, c'est pas un secret, je sais que chez toi à la maison, t'as la chance d'avoir une petite piscine. Est-ce que tu en as profité là ce long week-end?
1: Oh, pas encore, j'attends que mon pisciniste nettoie bien
0: mais
1: tout
0: ça. Mais qu'est-ce qui fait ton pisciniste là? C'était l'équation d'y plonger vendredi, samedi, dimanche.
1: Ah, écoute, il faut la chauffer cette eau. C'est comme ça. Voilà, peut-être que vous aurez l'occasion de profiter de cette piscine que nous vous offrons dès la semaine prochaine, car le tirage au sort, ça sera dimanche. C'est le Roi Merlin à Forbach qui fête ses 30 ans. Alors après un beau barbecue, ils se sont dit bah pourquoi pas la piscine qui va avec.
0: Oui, c'est une belle piscine, c'est la marque Best Way, hors sol, donc t'as des panneaux tout autour, le liner, elle est ronde, elle fait 4,88 m de diamètre, 1,22 m de haut, donc je suis sûr qu'il y en a déjà
1: dans ils ont sorti le mètre, comme moi.
0: T'imagines, Gameboy, same card, on my plates for the piscine on it. Voilà, 1m80. Alors moi j'ai un problème chez moi à la maison, j'ai un terrain légèrement pentu, tu vois.
1: Oui, donc il faudrait que je fasse
0: quelques aménagements.
1: Mais oui.
0: Bon, en même temps, j'ai pas le droit de jouer. Alors tout ça c'est dans le cadre des 30 ans de Leroy Merlin, hein, vous le savez, à Forbach, et cette semaine donc on vous offre cette piscine. Moi j'aime bien la petite photo qu'on a mise sur les réseaux sociaux. Tu trouves pas qu'on dirait ta fille?
1: On dirait, ça aurait pu être ma fille,
0: hein, ça
1: c'est
0: vrai.
1: Ça aurait pu
0: Charlie,
1: être elle.
0: Voilà, dans
1: cette
0: sa petite bouée rose.
1: Exactement. Alors comment faire pour gagner? Bah vous envoyez votre SMS Mélodie, c'est le mot clé à envoyer au 7-14-15, Mélodie au 7-14-15, et c'est Vanessa, comme toujours, qui se chargera du tirage au sort.
0: Bonne chance, Radio Mélodie, il est 11h18.
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1: La bonne nouvelle, Sébastien, nous en avions déjà parlé, c'était en prévision. Et ça y est, maintenant, c'est effectif à partir d'aujourd'hui. Le repas à 1 euro est disponible pour tous les étudiants dans l'ensemble des restaurants
2: dans les
1: Crous.
2: Infos, ouais.
1: Exactement, donc tout ça en France. Donc le repas à 1 euro est accessible aux titulaires d'une carte étudiant, aux titulaires d'une carte d'étudiant des métiers apprentis alternants, aux doctorants et aux volontaires engagés dans une mission de service civique. C'est génial. Moi, je trouve, franchement, il faut quand même le saluer. C'est en tant que maman, en tant que maman d'un étudiant, futur étudiant, je trouve ça génial parce que c'est vrai qu'on n'a pas forcément les moyens, surtout les étudiants eux-mêmes. Moi, je trouve ça top de faire des repas à 1 euro.
2: Alors, ce que je me pose comme question, c'est est-ce que c'est 1 euro pour l'étudiant, mais derrière, il y a une aide, tu vois, parce que genre le prix de Rouvien, c'est 5 euros. Est-ce qu'il y a une aide de 4 euros qui vient compenser ou est-ce que ça coûte vraiment 1 euro? Parce que moi qui suis gourmand, je me dis, mais qu'est-ce que j'ai dans mon assiette pour 1 euro, quoi, tu vois? Je veux pas faire de polémique. Évidemment, en tant que maman qui est un étudiant, 1 euro le repas, c'est effectivement
1: c'est
2: une belle chose.
1: On est d'accord, c'est pour les étudiants boursiers ou non boursiers en situation
2: d'accord.
1: de précarité.
2: D'accord.
1: Les autres
2: donc,
1: étudiants.
2: Il doit y avoir des aides ou des subventions derrière tout ça.
1: Une tarification de 3,30 €. Mais même ça, 3,30 €,
2: oui,
1: Sébastien.
2: Ça reste raisonnable.
1: C'est génial.
2: Ça reste... Il paraît que dans certains Crous, j'en ai déjà parlé à l'époque. Avec
1: on mange bien.
2: On mange bien. T'avais de bonnes adresses.
1: Ah oui.
2: T'avais de bonnes adresses.
1: On est d'accord.
2: Écoute, tant mieux. 1 euro
1: et
2: le
1: repas.
2: Voilà,
1: c'était la bonne nouvelle.
2: Bonne nouvelle. Autre bonne nouvelle, il y a ton chanteur préféré. Mais oui, qui arrive. Elle adore Damiano David.
1: Si on pouvait le faire venir à la radio, tu sais, moi ça ne me dérangerait pas du tout.
2: Mais c'est toi qui feras le chauffeur, tout ça.
1: Je peux faire le chauffeur, je
2: peux faire un
1: repas
2: à 1 euro.
1: Je vais lui récupérer
2: à la gare,
1: à l'aéroport, où il veut.
2: Voilà, nuit
1: et
2: jour.
1: Et je l'emmène où il veut.
2: Oh là là, elle l'aime tellement, c'est impressionnant. J'ai jamais vu autant d'amour pour un chanteur que celui-ci, Nadia. J'en serais presque jaloux. En tout cas, le voici avec The First Time.

0: Dans nos offres d'emploi tout à l'heure proposées par les agences France Travail, on sera à Sarreguemines pour un CDD. Je vous proposerai un poste d'auxiliaire de puériculture. Un homme ou une femme, je vous donne tout le détail dans quelques instants.
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Dans nos offres d'emploi, je vous le disais, on cherche sur Sarreguemines un ou une auxiliaire de puériculture. C'est pour un poste de remplacement en crèche de 30 berceaux. Expérience recommandée auprès des enfants. Bel espace extérieur, car on passe du temps dehors. C'est pour un CDD. Regardez, il y a tout le détail du poste sur notre site radiomélodie.com. On demande une petite expérience et évidemment, il faut un bac ou équivalent auxiliaire puériculture. Tout est sur le site de la radio, radiomélodie.com, si vous souhaitez vous connecter pour découvrir cette offre. Juste avant de nous intéresser au titre qu'on développera tout à l'heure dans le flash de midi, eh bien je vous propose d'écouter Coldplay avec Viva la Vida. Il y a aussi Jacques Dutronc qui est tout prêt juste après Coldplay sur Radio Mélodie.

0: sur Radio Mélodie. Tout à l'heure, on aura Margot Benabas qui présentera les infos de midi. Elle nous dira que les pompiers de Moselle sont mobilisés depuis 5 heures ce matin à la centrale Émile Huchet de Saint-Avold. Un feu s'est déclaré dans un bâtiment, heureusement désaffecté. On revient sur cet incident dans les infos de midi. Il y a quelques jours, c'est à Montenard en Moselle qu'une église a pris feu. Une centaine de pompiers ont été mobilisés. Le lieutenant-colonel Zimmer reviendra sur cette opération dans quelques minutes. Et puis le téléfilm Meurtre à Saverne sera bientôt diffusé sur France Télévisions. Les habitants de la ville vont pouvoir le découvrir en avant-première ce mercredi. On en parle tout à l'heure dans les infos avec Margot Benabas.
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0: Jusqu'aux dernières notes, Christophe sur Radio Mélodie avec les mots bleus. Il est désormais midi, il est l'heure de s'informer, le flash avec Margot Benabas sur Radio Mélodie. Bonjour Margot.
1: Bonjour Sébastien, bonjour à tous. Les émissions de méthane liées aux énergies fossiles se maintiennent à des niveaux très élevés. L'Agence internationale de l'énergie dévoile aujourd'hui son rapport annuel Global Methane Tracker à l'occasion d'une réunion internationale à Paris. On y apprend que les émissions de méthane sont en légère hausse en 2025 par rapport à 2024. Des émissions qui restent à des niveaux très élevés de méthane sont en légère hausse en 2025 par rapport à 2024. Des émissions qui restent à des niveaux très élevés proches des records de 2019.

0: Parmi les 8500 recrutements, 6700 seront en CDI. L'entreprise promet des postes qui couvrent l'ensemble des activités du groupe à différents niveaux de qualification, du CAP à la formation d'ingénieur. 400 recrutements sont par ailleurs prévus dans le Grand Est. Un incendie s'est déclaré dans un bâtiment désaffecté à la centrale Émile Huchet de Saint-Avold. Le feu qui dégage d'importantes fumées a démarré ce lundi vers 5h du matin à la centrale, dans un bâtiment qui n'est pas installé dans un périmètre Céveso. D'après la préfecture de Moselle, l'incendie a pris dans un bâtiment désaffecté de 24 000 mètres carrés répartis sur 4 niveaux. Aucun blessé n'est à déplorer. La dizaine de salariés qui se trouvaient sur place sont sortis avant l'arrivée des secours et ont été mises à l'abri. 80 sapeurs-pompiers et 35 engins ont été mobilisés. Ceci est la preuve que les pompiers mosellans sont fortement mobilisés en ce moment sur le territoire. Jeudi dernier, les sapeurs-pompiers de la Moselle ont notamment dû faire face à une intervention d'ampleur à Montenard où une église a pris feu. Le lieutenant-colonel Zimmer, sous-directeur prévention et gestion des interventions OSDIS de la Moselle, revient sur cet événement.
1: Les établissements de culte sont des établissements sensibles puisque ça fait partie du patrimoine. Donc très rapidement, des moyens conséquents ont été mobilisés avec plus de 100 sapeurs-pompiers, dont des équipes spécialisées en sauvetage des bléments qui ont permis de d'étayer le bâtiment pour éviter ou pour limiter en tout cas tout risque d'effondrement. Et en même temps, et ce qui est très rare aussi pour nous, on a engagé des équipes spécialisées pour prendre en charge les biens culturels, ce qui a permis de mettre en sécurité environ une centaine d'œuvres.
0: Ces derniers jours, les sapeurs-pompiers sont également mobilisés sur les premiers feux de friche et feux de forêt. Il y en a eu un le 18 avril dernier à Styrin-Vendel.
1: C'est vraiment la période à laquelle les feux de friche et de broussailles se développent. La particularité, c'est qu'on a connu un mois d'avril plus sec que les autres et avec des journées avec pas mal de vent. Et donc, c'est vrai que la sollicitation opérationnelle a été un peu plus importante à cette occasion.
0: Environ 700 sapeurs-pompiers mosellans sont formés à la spécialité feux de forêt et sont prêts pour les éventuels incendies de l'été. Le téléfilm Meurtre à Saverne sera projeté en avant-première ce mercredi. L'actrice et humoriste Virginie Hoc ainsi qu'une partie de l'équipe du film seront de la partie pour faire découvrir au public le résultat du tournage. C'est un téléfilm pour France Télévisions. Cette avant-première sera à découvrir au Ciné-Cubique de Saverne à 20h, mais il faut s'inscrire. Et puis Metz Handball s'impose face à Brest en championnat. Les Dragons se sont imposés 32-28 face au leader du classement ce dimanche. Une belle victoire qui ne suffira sans doute pas pour devenir championne de France. Les Messines s'étaient inclinées 27-23 à l'aller et ont inscrit moins de buts à l'extérieur. En National 1 fédérale, Folchevillers comptait surfer sur sa dernière victoire face à l'équipe B du PSG. Mais ce samedi, les joueurs se sont inclinés face à Molsheim sur le score de 25-22.
2: Merci Margot, merci beaucoup. Prochain rendez-vous tout à l'heure à 13h. Nadia, j'ai l'impression que ça se dégrade là dehors. Hein.
3: Il y a beaucoup de nuages qui s'observent, hein, côté ciel, côté thermomètre. On peut espérer jusqu'à 17 degrés. Normalement, pas de pluie à l'horizon, voire 2-3 gouttes. Les pluies, c'est plutôt pour demain. Demain, il y aura un petit peu plus de pluie possible, surtout un orage qui pourra s'observer localement. 10 à 12 degrés demain matin pour arriver à 14-17 l'après-midi.
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0: Bonne AM. Écoutez, pour les conditions de circulation, je vois un petit ralentissement en bas de l'avenue du Général Patton à Saint-Avold, remarqué par les utilisateurs de Waze. Toujours ces petits ralentissements aussi entre Völklingen et Sarrebruck sur l'autoroute. Il y a des travaux pendant quelques années, donc ça va, on va encore en entendre parler. Toi Nadia, les derniers points route, je pense que depuis c'est rentré dans l'ordre.
1: Je pense aussi, en tout cas si ça n'est à changer, vous nous passez un coup de fil ici au standard de la radio.
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0: Les stations les moins chères, je vous ai trouvé un diesel à 1,95€, mais en Allemagne, à la station-service Winkler de Zantingbert.
1: 2,09€ toujours dans les stations totales de Fénétrange et de Sarrebourg.
0: Le samplon 95-10 coûte encore 1,90€ à la station-service Winkler de Zantingbert.
1: 1,96€ à station Esso à Sarreguemines, 1,97€ Carrefour à Grossbüdersdorf.
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0: Dans quelques instants, Sébastien, on retrouvera à nouveau Gilles qui nous parlera de la nuit des sorcières
1: Rexenart.
0: Et oui, c'était dans la nuit du 30 avril au 1er mai.
1: Ça, c'est la rubrique Contes et légendes
0: J'adore,
1: de chez nous.
0: J'adore, on verra pourquoi en fait Gilles. La Rexenart. 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
0: Bon appétit aussi, moi j'ai faim.
1: Mais on parlait du jeu, c'est bonne chance.
0: Mais il est midi, là, ça, moi je pense à manger, révélateur. Moi.
1: Alors écoute, messieurs, dames, on l'a refait comme si de rien n'était. Évidemment, nous vous souhaitons
0: bonne chance.
1: Ah voilà, je préfère. Merci Nadia.
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4: Gilles, quel plaisir te retrouver, bonjour.
5: Bonjour Nadia, c'est un plaisir tout partagé.
4: On parle de la nuit des sorcières.
5: On habite un territoire de superstition qui regorge d'histoires de fées, de sorcières, on le découvre au fil de nos chroniques successives. La nuit des sorcières, qui se déroule dans la nuit du 30 avril au 1er mai, est généralement source de farces et annonce le printemps.
4: C'est une tradition païenne. Donc ancestral en fait.
5: Absolument. Chez les Celtes, cette nuit était un passage, c'était une porte entre la saison sombre et la saison claire. Les Celtes n'avaient que deux saisons. Et là, c'est la transition entre l'obscurité et la clarté. Les Celtes célébraient la fête de Beltane en l'honneur de leur dieu solaire Belenos, donc fête du soleil nouveau qui régénère la terre. Ils allumaient de grands feux pour célébrer le soleil, mais aussi faire partir les forces de l'hiver qui n'avaient pas forcément envie de laisser leur place au printemps. Les druides font des offrandes aux esprits de la nature pour s'assurer de futures bonnes récoltes. Et les Germains, eux, faisaient des offrandes à leur déesse Holda, qui éveille le printemps en semant des fleurs. Très belle image.
4: C'est très joli. Alors, comment on est arrivé, justement, des fées aux sorcières ?
5: L'Église a tenté de supprimer ses anciennes croyances. Au besoin, quand elle n'arrivait pas à les supprimer, elle les maquillait avec un vernis chrétien. L'antique fête du printemps est christianisée avec sainte Walburge, une sainte anglo-saxonne du 8e siècle, qui remplace Holda. Et la période s'appelle désormais la nuit de Walpurgis. Les forces de l'hiver deviennent des sorcières. Les grands feux, à l'origine pour célébrer, servent maintenant à se protéger des sorcières. Et les paysans tracent trois croix sur la porte pour les éloigner. Donc une fête initialement de réjouissance devient diabolique.
4: Maintenant qu'on a compris pourquoi les sorcières, pourquoi les farces ?
5: La Hexenacht, telle qu'elle est faite actuellement avec ses farces, est plutôt, en réalité, une Freinacht, c'est-à-dire une nuit des libertés, où tout est possible et permis. D'ailleurs, comme au temps de carnaval. Le temps du réveil des humains, le printemps, accompagne le réveil de la nature. Ce sont des moments de réjouissance pour la jeunesse. Les jeunes gens, également conscients de la peur que les sorcières infligeaient aux villageois, profitaient du fait que les gens n'osaient plus sortir jusqu'au lendemain pour se livrer à des facéties bon enfant et jouer des tours à leurs semblables. C'est en fait une symbolique profonde qui signifie que l'ordre naît toujours du chaos. Et on a ici un rite de type initiatique.
4: Pour conclure, c'est vrai que cette tradition est restée très ancrée chez nous.
5: Nos ancêtres ont pris avec humour ces farces nocturnes. Dans cette tradition, il faut y voir un rite de passage chez la jeunesse où durant cette nuit, davantage de liberté était permise avant que les choses sérieuses ne rentrent de nouveau dans l'ordre le lendemain.
4: Merci beaucoup Gilles. J'espère que les sorcières ont été gentilles dans votre village. Chez nous, elles étaient très sages. Donc, on se retrouve dans 15 jours.
5: Avec plaisir.

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0: Radio Mélodie avec nous, Gaïor, que j'aime bien cette musique, Nadia. Bah, c'est déjà l'heure pour nous de vous dire au revoir. Hein, j'espère que vous avez passé un bon lundi. C'est passé très, très vite.
1: Ça y est, on va pouvoir manger. Moi qui rêvais déjà de manger.
0: Moi, je souhaitais bonne chance et toi, tu souhaitais bon appétit à la radio.
1: Exactement. Bon, bah, Sébastien, demain est un autre jour. Demain est un autre qui suis-je avec
0: oui,
1: à
0: vrai,
1: nouveau 250 euros dans la cagnotte.
0: Exact.
1: Je peux déjà vous dire qu'on va chercher une personnalité.
0: Une personnalité locale, régionale. Vous savez qu'on joue avec la Moselle, enfin on joue avec la Lorraine, l'Alsace, la Sarre, la Rhénanie-Palatinat. Donc à vous de poser les bonnes questions. Alors bah écoute, donc bon appétit pour toi ma chère
1: Merci.
0: Nadia. Rendez-vous demain et je vous souhaite encore une belle journée avec JM qui reprend le relais tout à l'heure à 13h.
1: À demain.
0: À demain tout le monde.
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Bonjour à toutes, bonjour à tous. Dans ce point de la mi-journée, le bras de fer entre les États-Unis et l'Iran se poursuit dans le détroit d'Ormuz et un média iranien assure qu'un navire américain a été touché par deux missiles aujourd'hui. L'Iran avait promis de riposter après l'annonce du président Donald Trump une opération militaire pour permettre au navire de quitter le détroit stratégique. De son côté, Emmanuel Macron évoque un cadre pas clair et appelle toujours à la réouverture du détroit d'Ormuz. Dans ce contexte de conflit au Moyen-Orient qui provoque une envolée des prix du pétrole, les distributeurs de nouveau reçus à Bercy. Réunion ce matin avec le ministre de l'économie pour faire le point sur la hausse des prix des carburants en France. Et c'est aussi ce lundi que les députés débutent l'examen du projet d'actualisation de la loi de programmation militaire. Il prévoit une hausse du budget des armées de 36 milliards d'euros d'ici à 2030 pour atteindre près de 450 milliards d'euros. Cela concerne les budgets des armées de 36 milliards d'euros d'ici à 2030 pour atteindre près de 450 milliards d'euros. Cela concerne les munitions, les drones ou encore la défense.

0: Plus de 80 000 soutiens revendiqués par la France insoumise au lendemain de la déclaration de candidature de Jean-Luc Mélenchon. Le leader insoumis a appelé les Français à le parrainer en ligne en vue de la prochaine présidentielle. Il sera candidat pour la quatrième fois à l'élection prévue dans un an. En 2022, il avait réuni 22% des voix au premier tour. Et puis le monde du théâtre réuni à Paris ce soir pour la nuit des Molières. 37e édition de la cérémonie aux Folies Bergères et la pièce Les petites filles modernes de Joël Pomé est en tête des nominations en lice dans 5 catégories. Le Molière de l'humour se jouera entre Valérie Lemercier, Alex Lutz, Alison Wheeler et Ahmed Silla. Et c'est la fin de cette édition. Bon début d'après-midi à notre écoute.
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2: Bonjour, bienvenue, c'est une nouvelle semaine qui commence et elle commence après un week-end prolongé. Ça, c'est toujours franchement plutôt cool et on commence une nouvelle courte semaine de 4 jours. Franchement, le mois de mai est totalement royal. Et il n'y a pas que sur les fériés que c'est royal, il y a aussi sur les cadeaux sur Radio Mélodie. Je vais vous en parler dans quelques minutes. Mais pour l'heure, on invite Gérald de Palmas, elle habite ici.

Palmas sur Radio Mélodie. Elle habite ici, elle dort dans mon lit. Bah, il se la pète, quoi, comme on dit, tout simplement. On aura l'occasion dans cette émission de parler tout à l'heure de Star Wars. On parlera de LOL saison 6. Ça y est, depuis vendredi, on peut voir l'intégralité de cette nouvelle saison. Tous les épisodes sont dispo et on en reparlera un tout petit peu plus tard. Et puis, je vous le disais, on parlera cadeau également avec cette piscine qui est à gagner. Mais oui, avec le 30e anniversaire de Leroy Merlin Forbach. Je vais vous en reparler tout de suite, c'est Amir, j'ai cherché sur Radio Mélodie. Yeah.

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c'est Lady Soul sur Radio Mélodie. On écoutait Aretha Franklin et Respect. Bon, on devrait avoir le retour massif du soleil dans les prochains jours. Pas tout de suite, manifestement, mais on va surveiller ça. En tout cas, on le sait, on se dirige vers l'été. 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Tout de suite c'est Benabar avec Pascal Obispo et cette question, reste-t-il du bonheur ?

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1: La Philharmonie de Dimringen organise sa Bretzelfest le vendredi 8 mai aux abords du centre culturel à Dimringen. Marché aux puces, brocante toute la journée avec petite restauration buvette, animation musicale de rue, réservation obligatoire pour les exposants à 2€ le mètre et un thé dansant à 15h au centre culturel animé par l'orchestre Facile à danser, entrée 8€. La S Velferdin organise son troisième marché aux puces le vendredi 8 mai. Plus de 120 exposants vous y attendent, rue de la Stège à Sarreguemines-Velferdin. Restauration sur place tout au long de la journée. Accueil des exposants à partir de 6h. Attention, c'est complet pour les exposants. Le Rotary Club de Sarreguemines rend hommage à Jean-Jacques Goldman le 9 mai prochain. Retrouvez les titres qui ont marqué des générations. Quand la musique est bonne, je te donne encore un matin et bien d'autres. Le Rotary a à cœur de vous offrir une expérience inoubliable. Rendez-vous le 9 mai prochain à l'hôtel de ville de Sarreguemines à 20h30. Le JFR Team de Neufgrange organise la 7e édition de la Grande Exposition Internationale de Maquettes au gymnase de Neufgrange le samedi 9 mai de 13h30 à 18h et le dimanche 10 mai de 9h à 17h30. Vous pourrez admirer tous les types et toutes les échelles de maquettes. Découvrez également le savoir-faire dans la fabrication de maquettes en résine, de la conception à la fabrication jusqu'au montage final. Tarif 2€ pour les adultes, gratuit pour les moins de 14 ans. Buvette, petite restauration sur place. Les marcheurs du lac de Aulvin organisent leur 31e marche populaire samedi 9 et dimanche 10 mai au départ de la salle socioculturelle de Aulvin. Parcours de 5, 10 et 15 km. Départ libre dès 7h jusqu'à 14h pour les 5 et 10 km et de 7h à 12h30 pour les 15 km. La licence de participation est délivrée au départ contre une cotisation de 3€ par personne ou une cotisation pour une licence famille de 6€. Boisson, petite collation gratuite au point de contrôle et possibilité de se restaurer à l'arrivée. Le village de Münster sera en fête du samedi 9 au lundi 11 mai prochain. Samedi dès 19h, pizza flamme, démonstration de Zumba. Dimanche, barbecue à midi et le soir dès 18h30, jambon frites, flageolets et fromage. Et le lundi, braderie tout au long de la journée et aussi barbecue dès midi. La présence aussi d'attractions foraines. Le cycloclub de Sarreguemines organise la Sarreguminoise le dimanche 10 mai en hommage à leur ami René Torneau. Au programme, plusieurs parcours route ou VTT et un parcours familial. Rendez-vous au Rolling Club, avenue de la Blise à Sarreguemines. Inscription à partir de 7h30, dernier départ à 10h30 selon les circuits. Tarif licencié vélo 3€, autres 6€, enfants de moins de 18 ans. Gratuit, buvette, restauration sur place. L'interassociation de Wieswiller organise un vide-grenier le dimanche 10 mai de 7h à 17h. Stand au prix de 5€ à l'intérieur et de 2€ le mètre linéaire à l'extérieur. Buvette, petite restauration sur place. Inscription et réservation à interassoc.wieswiller@gmail.com ou par téléphone. L'association des arboriculteurs du Moulin d'Eschviller organise son marché aux fleurs le dimanche 10 mai de 10h à 18h au Moulin d'Eschviller. Présence de nombreux fleuristes et horticulteurs, animation pour enfants, buvette, restauration sur place. Une visite pour les trois musées vous sera également proposée l'après-midi au tarif de 10€. L'atelier du Chêne organise le jeudi 14 mai sa grande fête Rimstroffefest. Marché aux puces à 2€ le mètre linéaire pour les exposants et aussi artisanat, voitures anciennes et brocantes. Restauration, buvette, animation musicale tout au long de la journée. Réservation et inscription par mail à atelierduchêne67260@gmail.com. L'événement motocross de la saison revient à Beach. Les 16 et 17 mai, le circuit du Martinsthal accueillera pour la seconde fois de son histoire une manche du championnat international allemand ADAC MX Masters, où les 250 meilleurs pilotes européens et mondiaux se disputeront la victoire. Samedi 16 mai de 8h30 à 17h30, essais, qualifications et première manche, toutes catégories. Dimanche 17 mai de 9h30 à 17h, seconde manche et course finale, remise des prix. Entrée 25€ pour le week-end ou le dimanche seul sur place, 20€ en prévente, 15€ le samedi sur place, 12€ en prévente, gratuit pour les moins de 14 ans, accompagné. Buvette, restauration sous chapiteau, billetterie et prévente sur umbeachoise.com. 10e marche gourmande des arboriculteurs de Grunewiller le dimanche 24 mai. 6 étapes gourmandes, un nouveau sentier et de belles surprises viendront rythmer cette journée. Pour vous inscrire, allez sur le site helloasso.com. Vous trouverez aussi le QR code sur leur flyer ou encore rendez-vous sur Facebook Tarif de 6 à 11 ans, 16 euros. Adulte, 36 euros. Enfant de moins de 6 ans, 1 euro. Toutes les infos et plus de détails sur radiomélodie.com, rubrique agenda.

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0: Sitting Down Here. On écoutait Lynn Marlin sur Radio Mélodie. Ça y est, tous les épisodes de la saison 6 de LOL sont maintenant disponibles sur Prime.
1: Une toute nouvelle saison de LOL qui ressort arrive.
2: Action !
3: Ça va être dingue.
1: Et pour la première fois, nos candidats jouent en équipe.
4: Faut qu'on les nique.
5: Ça fait du bien.
6: Mais ça me rend ouf !
1: Et toujours une seule règle, interdiction de rire.
7: C'est un cauchemar, ressaisis-toi.
0: LOL qui ressort, LOL revient avec une sixième saison complètement débridée. Et bonne nouvelle, désormais tous les épisodes sont dispo sur Prime. Cette année, le jeu change de dimension. En effet, les humoristes ne jouent plus en solo, mais en équipe avec des duos et même un trio. Une mécanique qui transforme totalement la stratégie. S'il en rit, tout le groupe est sanctionné. Au casting, un mélange explosif. Jérémy Ferrari, Baptiste Le Caplain, Arnaud de Samer, Kad Merad, Jonathan Lambert, Alban Ivanov, Paul Mirabel, Guillaume, Elena Nagapetian, et Philippe Lachaud, évidemment, qui est toujours aux commandes. 6 épisodes au total, beaucoup de chaos, de pièges, des alliances improbables. C'est toujours très drôle. Si vous n'avez jamais regardé LOL qui ressort sur Prime, faites une séance de rattrapage, ça vaut la peine. Mais je vous déconseille la première saison. Moi, je ne l'ai pas trouvé génial, mais à partir de la 2, ils ont trouvé un rythme d'enfer. Voici Les Enfoirés, L'île au trésor, c'est leur nouveau titre sur Radio Mélodie.

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Je cours tout seul. La Radio Mélodie, c'était William Scheller. Il est déjà bientôt 14h. Le point sur l'actualité, c'est dans quelques minutes à 14h précise. Un point sur l'info locale. Avant ça, on va retrouver Eric Clapton et une relecture d'un classique de Bob Dylan. C'est sa version à lui de Knocking on Heaven's Door sur Radio Mélodie.

Bonjour à tous, bonjour JM. Le groupe Bouygues a annoncé le recrutement de 8500 personnes en France cette année, dont 6700 en CDI. Il devient ainsi le troisième recruteur privé du pays. Les embauches concerneront l'ensemble des métiers du groupe, de la construction au numérique en passant par la transition énergétique. Ces recrutements s'expliquent par la croissance du groupe et ses nombreux projets dans les secteurs de la construction, de l'énergie et du numérique. Dans le Grand Est, 400 postes sont prévus. À l'échelle nationale, les recrutements seront répartis dans toutes les régions. L'équipe Décathlon CMA-CGM a annoncé que le jeune coureur français Paul Sexas participera au Tour de France dès cette année. Âgé de 19 ans seulement, le prodige du cyclisme, vainqueur du Tour de l'Avenir 2025 et auteur d'un début de saison remarqué avec plusieurs succès et podiums sur des courses World Tour, va découvrir la grande boucle. Il sera confronté aux meilleurs mondiaux comme Tadej Pogacar, Jonas Vingegaard ou encore Remco Evenepoel, avec l'objectif de viser le meilleur classement possible sans pression excessive selon son équipe. Cette participation s'inscrit dans un projet ambitieux baptisé « Gagner le Tour d'ici 2030 ». Dans l'actualité plus près de chez nous, une avancée importante pour les travailleurs frontaliers dans l'Union européenne. Le 29 avril, une majorité d'États membres, dont la France, a validé un accord prévoyant que les allocations chômage soient désormais versées par le pays où le salarié a travaillé. Pour la Moselle, cette mesure est

0: Le parc urbain des Tanneurs, prévu au centre de Saint-Avold, est mis en stand-by par la nouvelle municipalité. Alors que l'ancien maire René Steiner avait fait détruire la friche Peugeot pour proposer aux Naboriens un parc boisé, le nouvel élu en place, Hervé Simon, ne veut pas précipiter les choses. Il a décidé de réaliser une étude de sol approfondie afin de connaître la situation exacte du site. Des ouvrages d'évacuation d'eau usée se déversant sur les parcelles ont été découverts lors des travaux. En fonction des résultats, le maire RN envisage plutôt la construction d'une nouvelle école pour redynamiser ce secteur. À Grostenquin, tous les écoliers vont pouvoir apprendre à nager cette année. Un bassin nautique mobile déployé par le conseil départemental est installé jusqu'au 2 juin sur le parking de l'école Les Goupilles. Ce dispositif permet aux élèves du CP au CMA de suivre des cours sur place en petits groupes encadrés par des enseignants formés et un maître nageur. Les élèves de grande section et de CM2 se rendront, eux, à la piscine de Val-de-Bride. Ce centre aquatique mobile, appelé Aquamoselle, sillonne les villages mosellans depuis décembre 2024. Donner votre sang peut sauver des vies. C'est pour cela que des collectes sont organisées sur différents territoires chaque semaine. Aujourd'hui, le rendez-vous est donné de 15h à 19h au foyer socio-éducatif de Rémin-les-Putelanges. Mercredi, c'est à la salle des fêtes de Lorquin que vous êtes attendu entre 17h et 20h, mais aussi à la salle polyvalente d'Enchambert dès 15h30. Enfin, toujours mercredi, vous pourrez aussi vous arrêter à l'espace Jeux et Loisirs de Grosbiederstroff entre 15h et 19h. Enfin, Metz Handball s'impose face à Brest en championnat. Les Dragons se sont imposés 32-28 face au leader du classement dimanche. Une belle victoire qui ne suffira sans doute pas pour devenir championne de France. Les Messines s'étaient inclinés 27-23 à l'aller et ont inscrit moins de buts à l'extérieur. En N1 fédérale, Folchwiller comptait surfer sur sa dernière victoire face à l'équipe B du PSG. Mais samedi, les joueurs se sont inclinés face à Molsheim sur le score de 25-22. C'est la fin de ce flash. La rédaction locale revient à 16h pour un nouveau point sur l'actualité dans l'émission de Michel.
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2: Merci de rester chez nous, Radio Mélodie. Je vous le rappelle, si vous êtes témoin de difficultés sur la route, bouchons, accidents, ralentissements, contrôle de vitesse, dites-le nous, prévenez-nous, 03 87 98 29 29. Moi, je relaye toutes vos infos en direct à la radio avec beaucoup de plaisir. N'hésitez pas. Pour l'heure, à un groupe qui avait gagné l'Eurovision, on approche du concours Eurovision, mine de rien. Mardi, la semaine prochaine, ce sera la première demi-finale. Nous, on sera directement en finale le samedi 16 mai. ABBA avait gagné l'Eurovision dans les années 70 avec la chanson Waterloo. On va les retrouver ici, sous la boule à facettes avec Dancing Queen.

Et c'est Abba sur Radio Mélodie cet après-midi. On écoutait Dancing Queen. 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Nous pour la suite, on s'en va retrouver Alain Bachung et Osez Joséphine.

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Dans la BO de Zootopie numéro 2, Shakira sur Radio Mélodie, on écoutait Zou. Dans quelques instants, quelqu'un qui joue les guests dans le film Le Diable s'habille en Prada numéro 2. Le film est sorti la semaine dernière avec un solide casting autour de Meryl Streep. Lady Gaga fait partie des guests et elle est même dans la BO. Lady Gaga, on va l'écouter dans les souvenirs dans les prochaines minutes avec Bad Romance. Et puis là, sonorité reggae pour une chanson qui a fait un peu scandale quand même à l'époque. Serge Gainsbourg qui avait osé s'attaquer à la Marseillaise.

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c'est la déclaration d'amour de France Gall sur Radio Mélodie. Radio Mélodie, allez, musique. Parce que nous sommes le 4 mai, il faut savoir qu'aujourd'hui, c'est la journée Star Wars. Ouais, chaque année, le 4 mai, la journée mondiale Star Wars, un rendez-vous devenu incontournable pour les fans de la saga, et tout vient d'un simple jeu de mots. Parce que la force soit avec toi en anglais, ça se dit « May the force be with you ». Et « May the force », ça pourrait se comprendre aussi comme « May le 4e », c'est une façon de dire le 4 mai en anglais. « May the force be with you ». Et depuis les années 80, la formule circule chaque 4 mai dans les médias. Et finalement, ça a été adopté par les fans du monde entier. Donc il y a souvent des événements qui sont organisés un petit peu partout, des sorties spéciales sur Disney+, des annonces de projets, marathons de films, des événements en cosplay. Donc pourquoi pas une petite soirée Disney+, puisqu'il y a le catalogue Star Wars qui vous attend par là. Ça peut être une idée aujourd'hui, en ce 4 mai. Daniel Potter arrive, Divaphone aussi, Let Me Go, c'est la nouveauté avec Stéphane.

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Le son Britpop du groupe Oasis avec Wonderwall sur Radio Mélodie. Hier, c'était déjà le 39e anniversaire de la disparition. C'est vrai qu'elle s'est suicidée. La disparition de Dalida. Elle avait 54 ans. Elle nous a quittés le 3 mai 1987. On lui rend hommage sur Radio Mélodie. Dalida, Salma et Salama. C'est pour rejoindre les prochaines infos, l'actualité dans quelques minutes à 15h.

Bonjour, bonjour à toutes et tous. Tous les yeux tournés vers le détroit d'Ormuz. Les Émirats Arabes Unis affirment que l'Iran a tiré 2 drones sur un pétrolier de leur compagnie nationale. Le pays dénonce cet après-midi un acte de piraterie. Les États-Unis assurent qu'aucun navire de la marine américaine n'a été touché, alors qu'un média iranien évoquait des frappes contre une frégate américaine dans le détroit d'Ormuz. Un peu plus tôt, l'Iran avait menacé d'attaquer l'armée américaine si elle s'approchait du détroit. Environ 8000 teufeurs toujours rassemblés sur le site de la rave party dans le Cher. Selon la préfecture, près de 20 000 contrôles ont été menés depuis vendredi et près de 3500 procès-verbaux dressés, notamment pour participation à un rassemblement illégal. La préfecture annonce aussi avoir supprimé 8 lignes de bus scolaires ce lundi dans le secteur pour des raisons de sécurité. Un maire des Côtes d'Armor placé en détention provisoire. Le parquet de Toulon, où l'affaire a démarré après une plainte en 2022, indique que l'élu a été mis en examen samedi dernier pour viol, agression sexuelle ou encore abus de confiance. Au total, 6 jeunes femmes partout en France auraient été victimes de cet homme de 27 ans sur fond de pratiques sectaires. Le maire, élu dans un village du centre-Bretagne en mars dernier, conteste les faits. L'OMS indique que des investigations approfondies sont en cours après cette possible épidémie d'antivirus. Un foyer d'infection de cette maladie respiratoire sévère a été détecté sur un navire de croisière dans l'Atlantique. Et selon l'Organisation mondiale de la santé, on dénombre 3 morts et 6 cas suspectés au total. L'ensemble des passagers à bord va se soumettre à un dépistage médical. Enfin, à moins de 3 semaines du début de Roland-Garros, la ville de Paris et la Fédération française de tennis annoncent la reconduction de Tribune Concorde. Cette fan zone installée sur la place de la Concorde pour suivre les matchs, ce sera pour la fin du tournoi du 3 au 7 juin. Lancé pour la première fois l'an dernier, cet espace gratuit avait accueilli 32 000 spectateurs. Et c'est la fin de ce point sur l'actu. Ben après

I'm Alive. Céline Dion, bien sûr, sur Radio Mélodie. J'ai revu dernièrement le biopic qu'avait fait Valérie Lemercier autour de l'histoire de Céline Dion. Bon, évidemment, elle a pris quelques libertés. D'ailleurs, elle ne s'appelle pas Céline, mais Aline. Aline Dieu et pas Céline Dion. Elle a pris quelques petites libertés, mais je trouve qu'elle respecte magnifiquement la belle histoire d'amour. En tout cas, elle en fait quelque chose de très joli entre Céline Dion et René. Et puis une ascension, il faut le reconnaître, totalement exceptionnelle. Si vous n'avez jamais vu le film Aline, franchement, je vous le recommande. On va retrouver Tracy Chapman, j'ai aussi Véronique Sanson. Tout de suite, c'est Vancouver sur Radio Mélodie.

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0: On écoutait Tracy Chapman, fin des années 80, on faisait sa connaissance. À l'époque, le premier succès, ça avait été Fast Car, et puis dans la foulée, on avait eu ce très joli Talking About the Revolution, Tracy Chapman sur Radio Mélodie. On va plonger dans l'univers de James Bond avec Adele. On va écouter Skyfall, j'ai aussi Joyce Jonathan, c'est son nouveau titre, c'est comme d'hab, et c'est sur Radio Mélodie.
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Jonas Brothers avec Everybody Needs Somebody to Love. Alors, je vous parlais tout à l'heure d'LOL saison 6, disponible sur Prime Video. J'ai voulu jeter un petit coup d'œil, tiens, sur ce qui sortait sur les plateformes et j'ai repéré quelques petites choses intéressantes, quelques films, séries à surveiller. Par exemple, à voir du côté de Prime Video à nouveau, Citadel saison 2, la série d'espionnage produite par les frères Russo, quand même, qui revient avec une saison encore plus ambitieuse. On retrouve toujours Priyanka Chopra et Richard Madden. Citadel saison 2, c'est dès mercredi sur Prime Video. On en a parlé la semaine dernière, il y aura le 13 mai sur Netflix, le bus Les Bleus en grève, la fameuse grève de l'équipe de France lors du mondial de 2010, un documentaire qui s'annonce coup de poing. Il y aura aussi Berlin et la Dame à l'Hermine. Alors Berlin, attention, c'est pas la ville. Berlin, c'est le personnage dans La Casa des Papel, une nouvelle série spin-off de l'univers de La Casa des Papel à découvrir le 15 mai. Ce sera sur Netflix. On va retrouver Alex Warren tout de suite, c'est Fever Dream.

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J'habite en France. Michel Sardou, bien sûr, sur Radio Mélodie. Il est bientôt 16h. Michel est prêt, prêt à vous accompagner pour le retour à la maison après une journée de boulot. Demain, mardi, il restera déjà plus de 3 jours à bosser. Tranquille cette semaine. Non, mais franchement, c'est cool les fériés, c'est cool le mois de mai. On se quitte ici avec Chris Isaac, avec souvent des chemises ou des vestes à franges, un peu kitsch, mais très inspiré par Elvis Presley. Il n'a jamais caché son admiration pour le King. Et en plus, il avait une voix totalement incroyable. Chris Isaac, qui existe toujours, hein. Il chante toujours, sauf qu'il a un petit peu quitté les hit-parades, on va dire. On l'écoute ici avec son standard Blue Hotel sur Radio Mélodie. Et moi, je vous dis à demain. Salut tout le monde.

0: Chris Isaac et Blue Hotel sur Radio Mélodie. Soyez les bienvenus en ce lundi 4 mai, il est 16h. L'heure de l'info avec Cédric Kempf. Bonjour Cédric.
1: Bonjour Michel, bonjour à tous.
0: Le mois d'avril a été particulièrement sec en France.
1: Selon Météo France, les précipitations ont été déficitaires d'environ 70%, plaçant ce mois au quatrième rang des mois d'avril les plus secs depuis 1959. Conséquence, des sols déjà très asséchés, avec un niveau d'humidité habituellement observé en juin. Cette situation contraste avec le mois de février, Michel, marqué par de fortes pluies et des crues.
0: Oui.
1: Côté température, avril a aussi été plus doux que la normale, avec plus 2,3 degrés.
0: Le Petit Larousse 2027 paraîtra le 20 mai avec 150 nouveaux mots et expressions.
1: Parmi eux, crush, boomer, kawaii ou encore surtourisme, reflet des usages actuels et des débats de société. Le Larousse intégrera aussi des définitions liées aux nouvelles tendances culinaires, à des termes scientifiques, à la santé mentale ainsi qu'à des expressions régionales et issues de l'ensemble de la francophonie.
0: Un incendie s'est déclaré dans un bâtiment désaffecté à la centrale Émile Huchet de Saint-Avold.
1: Le feu, qui a dégagé d'importantes fumées, a pris ce lundi vers 5h du matin à la centrale dans un bâtiment qui n'est pas installé dans un périmètre Céveso. D'après la préfecture de Moselle, l'incendie a débuté dans un bâtiment désaffecté de 24 000 m² réparti sur 4 niveaux. Aucun blessé n'est à déplorer. La dizaine de salariés qui se trouvaient sur place sont sortis avant l'arrivée des secours et ont été mis à l'abri. 80 sapeurs-pompiers et 35 engins ont été mobilisés.
0: Les inscriptions en ligne sont officiellement ouvertes pour les Sarreguemines contre le cancer.
1: Le dimanche 7 juin à 10h30, coureurs et marcheurs sont attendus pour cet événement solidaire. Comme d'habitude, le départ et l'arrivée se feront au niveau de l'esplanade du casino pour un parcours à réaliser de 5 km. L'inscription est de 12 euros et les 1000 premiers participants recevront un t-shirt gratuit. Les bénéfices seront reversés à la Ligue contre le cancer.
0: La saison du marché des saveurs s'est ouverte sur un air de vacances d'été à Forbach.
1: Près de 40 exposants ont répondu à l'appel de la municipalité pour le lancement de la saison du marché des saveurs ce samedi. Sous un soleil digne de la Côte d'Azur, Lucas Michel s'est allé faire quelques emplettes.
2: Ici vous avez la vache nature, toutes nos variétés de vaches, toutes nos variétés brebis, la variété à la truffe et le jambon.
3: Sur le stand de fromage, impossible pour Danielle de ne pas résister, elle a fait chauffer la carte.
4: Une sorte de tombe, tombe de vache et du Beaufort et du saucisson. Ça en achète tous les ans le fromage, oui, il est très bon.
3: Elle n'est pas la seule à se laisser tenter par...
4: De tombe, tombe de vache et du Beaufort et du saucisson. Ça en achète tous les ans le fromage, oui, il est très bon.
3: Elle n'est pas la seule à se laisser tenter par les produits de ce marché...

0: même et qu'aujourd'hui voilà on vous présente ici. Voilà. Et du coup, si vous voulez avoir la même réaction, je vais vous faire goûter et vous verrez que c'est excellent.
1: J'adore.
0: Ah ouais, très beau safran alors.
2: Après avoir goûté et acheté divers produits, l'heure est à la relaxation.
3: Maintenant on va boire un coup. Boire une bière. Le beau temps est lié, hein.
2: Du soleil, des gourmandises et un marché, il n'en faut pas plus pour se croire en Ardèche en plein mois d'août. Une bonne excuse pour profiter de la chaleur en se désaltérant.
4: On déguste un crément d'Alsace.
5: C'est presque comme en vacances.
2: Il ne manque plus qu'une seule chose pour se croire en vacances et Catherine a pu mettre la main dessus.
6: Des glaces. Oui, à part ce temps-là, c'est la bienvenue, quoi. Elles sont les bienvenues.
2: Seules les cigales n'ont pas répondu à l'appel de ce marché des saveurs qui se tiendra désormais tous les premiers samedis du mois.
7: Ah ouais, très beau reportage de Lucas Michel.
8: Il s'est fait plaisir.
7: Il s'est fait plaisir, visiblement. Le FC Metz s'est officiellement relégué en Ligue 2.
8: Ça y est, c'est fait. La défaite des Messins samedi soir 2-1 face à Monaco a définitivement réduit à néant l'espoir des supporters. Les Grenats n'ont pourtant pas démérité et ont même ouvert le score avant de s'incliner dans les tout derniers instants. Mais on retrouvera l'année prochaine le derby face à l'AS Nancy-Lorraine. Ah. Nancy qui s'est maintenu en Ligue 2. Et même résultat pour Strasbourg hier qui s'est incliné 2-1 contre Toulouse. Eux aussi avaient ouvert le score avant de se faire rattraper. Le match retour de Ligue Conférence aura lieu ce jeudi pour les Alsaciens face à Rayo Vallecano. On rappelle que Strasbourg avait perdu 1-0. Mais tout est possible pour aller en finale.
7: Merci Cédric.
8: Plein soleil, tu disais ça toute la semaine dernière, plein nuage maintenant.
7: C'est vrai qu'on va connaître une semaine bien plus mitigée que la semaine passée qui était vraiment ensoleillée. Demain mardi, le temps restera plutôt couvert avec une alternance de moments secs et de moments plus humides du matin au soir. 11 degrés pour les minimales, 16 pour les maximales. Retour d'un temps plus sec pour mercredi avec une alternance de nuages et d'éclaircies. C'est certainement en milieu de soirée que le retour des averses est prévu sur le secteur.
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7: Et c'est donc on a un jeu fil rouge cette semaine.
8: Oui, un jeu avec le roi Merlin. Forbach qui fête ses 30 ans.
7: 30 ans,
8: on a presque le même âge, tu vois.
7: Ah oui.
8: Voilà. 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
8: C'est moins cher qu'une baguette.
7: Incroyable, 699 euros quand même le prix de cette piscine hors sol qu'on vous offre avec le roi Merlin Forbach qui fête ses 30 ans cette année.
8: Et on rappelle qu'on vous offre la piscine, mais pas Michel qui va avec.
7: Pourtant, j'ai une belle bouée. Voici les Rolling Stones. I can get no satisfaction avant l'info route. À tout à l'heure, mon cher Cédric.
8: À tout à l'heure.

0: Les Rolling Stones et Satisfaction sur Radio Mélodie. Si vous êtes témoin d'un fait de route, contrôle de vitesse, ralentissement, accident, travaux ou toute autre perturbation, vous nous appelez au standard 03 87 98 29 29. Bonne route et soyez prudents.
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0: Les stations les moins chères du secteur de gasoil à 2,09€, Total Sarrebourg et Total Fénétrange, le samplon 95 E10, 1,96€, et sous Sarreguemines, 1,97€, chez Carrefour à Grosse-Biedersdorf.
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0: Et avant la réplique express pour gagner vos entrées ciné, voici Garou et Seul.

0: Garou est seul sur Radio Mélodie.
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0: Et grâce à cette réplique express, vous allez pouvoir repartir avec deux entrées pour le cinéma forum de Sarreguemines. Deux entrées à gagner en découvrant le film de la réplique du jour. Eh bien, écoutez-la!
2: Je suis fatigué, patron. Fatigué de devoir courir les routes et d'être seul comme un moineau sous la pluie. Fatigué d'avoir jamais un ami pour parler, pour me dire où on va, d'où on vient et pourquoi.
0: Alors, dans quel film est-ce qu'on entend cette réplique? Est-ce La Ligne Verte ou Les Évadés? 03 87 98 29 29, soyez le premier au standard à avoir la bonne réponse.
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0: Express.
1: Exactement, et aujourd'hui il y avait deux entrées pour le cinéma Forum de Sarreguemines à gagner. Il fallait découvrir le film de cette réplique. Réécoutez-la.
2: Je suis fatigué, patron. Fatigué de devoir courir les routes et d'être seul comme un moine sous la pluie. Fatigué d'avoir jamais un ami pour parler, pour me dire où on va, d'où on vient et pourquoi.
1: Alors, dans quel joli film est-ce qu'on entend ça? Les évadés ou la ligne verte? C'était bien sûr la ligne verte. Bravo à Audrey de Styrin-Vandel qui a été la première au standard à me donner la bonne réponse et qui repart donc avec ses deux entrées pour le forum de Sarreguemines. Bravo Audrey.
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1: Marcos Blago, ça arrive juste après David Esposito et Zaz, voici mon sourire.
4: C'est pas

0: Ernest Livrogne qui entre à toute berzingue dans une église et qui se précipite directement dans le confessionnal. Le curé était à ce moment-là dans l'église et, voyant la scène, conclut avec légitimité que le visiteur a dû commettre un gros péché, oh là là. Il rejoint alors à son tour le confessionnal. Le curé attend quelques minutes, mais comme l'homme de l'autre côté de la paroi demeure étonnamment silencieux, il finit par demander à voix basse.
1: « Mon fils, dites-moi, est-ce que je peux vous aider ?»
0: Et la livrogne répond.
2: « Ça dépend, y a du papier toilette de votre côté ?»

0: Aznavour, mes emmerdes sur Radio Mélodie. Restez là, il n'y a pas d'emmerdes sur Radio Mélodie. Me crée de la bonne musique avec Jimmy Cliff et Reggae Nights qu'on va s'écouter avant l'insolite news, 16h30.
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0: Jacques Martini est sympathique sur Radio Mélodie.
1: Yes, little news.
0: André Rival, président de Molac Expo, est fier de proposer pour la première fois en Bretagne une course de voiture. Une course de voiture sans permis. Ah oui, un événement organisé lors du salon des vieilles soupapes qui se tiendra les 20 et 21 juin prochains dans le Morbihan. Et pour préparer ça, de gros travaux se préparent sur le site. 1000 mètres cubes de terre pour réaliser un circuit de 300 mètres pour une course de voiture sans permis avec 31 pilotes venus du Morbihan, de Vendée, de Loire-Atlantique. Ce sera donc une première en Bretagne. Voilà, si vous êtes en vacances dans le Morbihan le samedi 20 juin, eh bien rendez-vous à Molac Expo pour la course des voitures sans permis. Ce sera dès 14h30. Alors, faudra ramener votre patience avec, ça risque d'être long. D'ailleurs, vous connaissez la blague de la voiture sans permis? Non? Ben, c'est normal, elle n'est pas encore arrivée.
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0: R.E.M. Losing My Religion sur Radio Mélodie. Soyez les bienvenus, il est 17h. Et c'est l'heure de l'info. Avec Cédric Kempf. Bonjour Cédric.
1: Bonjour Michel, bonjour à tous.
0: Le groupe Bouygues annonce le recrutement de 8500 personnes en France cette année, dont 6700 en CDI.
1: Il devient ainsi le troisième recruteur privé du pays. Les embauches concerneront l'ensemble des métiers du groupe, de la construction au numérique en passant par la transition énergétique. Ces regroupements s'expliquent par la croissance du groupe Bouygues et ses nombreux projets. Dans le Grand Est, 400 postes sont prévus. À l'échelle nationale, les recrutements seront répartis dans toutes les régions.
0: L'équipe Décathlon CMA CGM a annoncé que le jeune coureur français Paul Sexas participera au Tour de France dès cette année.
1: Âgé seulement de 19 ans, le prodige du cyclisme, vainqueur du Tour de l'Avenir 2025 et auteur d'un début de saison remarqué, va découvrir la grande boucle. Il sera confronté aux meilleurs mondiaux comme Tadej Pogacar, Jonas Vingegaard ou encore Remco Evenepoel, avec l'objectif de viser le meilleur classement possible sans pression excessive selon son équipe. Cette participation s'inscrit dans un projet ambitieux baptisé Gagner le Tour d'ici 2030.
0: L'Eurodistrict Sarre-Moselle réaffirme son attachement à la libre circulation entre la France et l'Allemagne dans un contexte de contrôle renforcé aux frontières.
1: Après une décision de justice concernant un dispositif entre le Luxembourg et la Sarre, l'organisme rappelle que ces contrôles doivent rester temporaires et ciblés afin de préserver la vie quotidienne des frontaliers et la dynamique transfrontalière. Uwe Konrad, maire de Sarrebruck et vice-président de l'Eurodistrict, a déclaré « Pour garantir efficacement la sécurité, il faut des contrôles flexibles, une coopération policière transfrontalière étroite et des analyses de situations intelligentes et non des contraintes généralisées pour toute une région. »
0: Les pompiers mosellans sont fortement mobilisés en ce moment sur le territoire.
1: Jeudi dernier, les sapeurs-pompiers de la Moselle ont dû faire face à une intervention d'ampleur à Montenard où une église a pris feu. Le lieutenant-colonel Zimmer, sous-directeur prévention et gestion des interventions au SDIS de la Moselle, revient sur cet événement.
2: Les établissements de culte sont des établissements sensibles puisque ça fait partie.
1: Sur des interventions au SDIS de la Moselle, revient sur cet événement.
2: Les établissements de culte sont des établissements sensibles puisque ça fait partie du patrimoine.

0: bien culturel, ce qui a permis de mettre en sécurité environ une centaine d'œuvres.
1: Ces derniers jours, les sapeurs-pompiers sont également mobilisés sur les premiers feux de friche et feux de forêt. Il y en a eu un le 18 avril dernier à Stirn-Vendel.
0: C'est vraiment la période à laquelle les feux de friche et de broussailles se développent. La particularité, c'est qu'on a connu un mois d'avril plus sec que les autres et avec des journées avec pas mal de vent. Et donc, c'est vrai que la sollicitation opérationnelle a été un peu plus importante à cette occasion.
1: Environ 700 sapeurs-pompiers mosellans sont formés à la spécialité feux de forêt et sont prêts pour les éventuels incendies de l'été.
2: Et Cédric, en cette journée internationale des pompiers, on en profite évidemment pour féliciter les sapeurs-pompiers mobilisés au quotidien. Donner votre sang peut également sauver des vies.
1: C'est pour cela que des collectes sont organisées sur différents territoires chaque semaine. Aujourd'hui, vous avez jusqu'à 19h pour faire votre bonne action au foyer socio-éducatif de Remerin les Putelanges. Mercredi, c'est à la salle des fêtes de Lorquin que vous êtes attendu entre 17h et 20h, mais aussi à la salle polyvalente d'Enchambert dès 15h30. Enfin, toujours mercredi, vous pourrez aussi vous arrêter à l'espace Jeux et Loisirs de Grosse-Biederstroff entre 15h et 19h.
2: En foot, Sarreguemines remporte le derby face à Sarre-Union.
1: Vendredi, l'Alsace-Bossu défie la Moselle-Est à Sarreguemines. Finalement, ce sont les faïenciers qui se sont imposés sur le score de 2-0. Un peu plus tard, l'US Forbach a fait match nul un partout contre Ilkirch. Hier, c'était au tour de Hombourg de jouer face à Steel Mudzi. Les Mosellans se sont lourdement inclinés 3-0 à l'extérieur. À l'issue de ce week-end, Forbach est 3e, Sarreguemines 5e, Sarre-Union 7e et Hombourg bon dernier.
2: Merci Cédric.
1: Précise, on est en régional, bien évidemment.
2: En tant que quoi?
1: T'es en régional.
2: J'ai pas entendu.
1: T'entends rien, c'est le cérumène ou quoi? Alors, j'ai oublié juste de préciser que c'était le championnat de Régional 1 pour celles et ceux qui ne savent pas.
2: On va connaître une semaine bien plus mitigée que la semaine passée niveau météo. Hein, c'était vraiment ensoleillé la semaine dernière. Là, demain mardi, le temps restera plutôt couvert avec une alternance de moments secs et de moments plus humides du matin au soir. 11 degrés pour les minimales et 16 pour les maximales. Retour d'un temps plus sec pour mercredi avec une alternance de nuages et d'éclaircies. C'est en milieu de soirée que le retour des averses est prévu sur la région.
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1: Ah, sacré Marc. Tu sais qu'il donne beaucoup à la Croix-Rouge, hein, Marc Lavoine.
2: Pourquoi?
1: Avec les Acadriens à Carambeu, hein.
2: Voici Rue des Acacias, Marc Lavoine, tout de suite. Et nous, on va également créer une chanson, Rue Almende.
1: Ça marcherait du tonnerre.

0: Marc Lavoine et Rue des Acacias sur Radio Mélodie. Et sur la route du secteur, si vous êtes témoin de quoi que ce soit, eh bien vous nous passez un coup de fil au standard. On fait la route ensemble jusqu'à 19h comme chaque jour. 03 87 98 29 29.
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0: Les stations les moins chères du secteur. Le gasoil est affiché à 2,09€. Total, Sarrebourg et Fénétrange. Le samplon 95, E10, 1,96€. Et ce Sarreguemines, 1,97€. Carrefour, grosse bédastrophe.
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0: Le professeur Toutouillou arrive juste après Pink. Voici What About Us?

0: Pourquoi ne faut-il pas poser le pain à l'envers sur une table? Certaines personnes, c'est vrai, superstitieuses, considèrent que poser le pain à l'envers sur une table attire le diable et porte malheur. Cette croyance est née au Moyen-Âge. À cette époque, le bourreau était souvent peu apprécié, évidemment, dans les villes, car son métier était lié à la mort. Les jours d'exécution, il était de coutume pour le boulanger de lui réserver un pain, afin que le bourreau identifie facilement sa miche pour la récupérer. Le boulanger avait pour habitude de le présenter, ce pain retourné sur son comptoir. Les clients qui étaient au fait de cet usage n'y touchaient donc pas, de peur de s'attirer le mauvais œil. Pour conjurer le sort sur un pain retourné, les croyants faisaient alors un signe de croix à l'aide d'un couteau sur l'envers du pain avant de le partager. Voilà d'où viendrait cette tradition de faire un signe de croix sur le pain avant de le manger. 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

0: l'heure de tourner la roue du pile ou face.
1: Exactement. Et celui qui va jouer avec nous aujourd'hui, c'est Régis de Remelfin. Bonjour Régis.
2: Bonjour.
1: Régis, vous allez pouvoir tourner cette roue jusqu'à 5 fois de base. À chaque tour de roue,
2: d'accord,
1: vous me direz soit pile, soit face. Ça tombe sur votre réponse, c'est 15 euros. Jusqu'à 75 euros à gagner avant l'éventuel tour bonus pour tenter de doubler votre somme acquise avec les premiers tours. D'accord.
2: Ça roule.
1: Alors, on y va, sans plus attendre pour le premier tour. Qu'est-ce que vous me dites pour commencer? Je vous écoute.
2: Je vais dire pile.
3: Pile face, pile face, pile face, pile face, pile face, pile face, pile face, pile face, pile face, pile face.
1: Aïe, ça commence.
2: Aïe.
1: Deuxième tour.
2: Je vais dire encore pile.
3: Pile face, pile face, pile face, pile face, pile face, pile face, pile face, pile face, pile face, pile face.
1: Ah là là, c'est pas vrai.
2: Oh là là.
1: Aïe aïe aïe, on reste à zéro pour l'instant. Troisième tour.
2: Donc je vais rester sur pile.
1: Oh là là là.
2: Oh là là
1: là là là, décidément. Quand ça veut pas, ça veut pas. Bon, rien n'est encore terminé puisqu'il ne reste encore deux tours. Quatrième, qu'est-ce que vous me dites?
2: Bon, je vais rester sur pile.
1: Oui, c'est bon, vous êtes sorti, enfin. Ah. On est à 15 euros. Dernier tour.
2: Je vais dire face.
3: Pile face, pile face, pile face, pile face, pile face, pile face, pile face, pile face, pile face, pile face.
1: Oui, c'est tombé sur face. Bon, alors, Régis, nous sommes à 30 euros. Soit vous repartez avec ces 30 euros, soit vous tentez de les doubler à 60 avec le sixième tour. Mais attention, il faut que ça tombe sur votre réponse, sinon tout est perdu.
2: D'accord, d'accord.
1: Alors, qu'est-ce qu'on fait?
2: Allez, je me lance.
1: On tente. Alors, qu'est-ce qu'on dit?
2: Je vais dire... Allez, pile.
3: Pile face, pile face, pile face, pile face, pile face, pile face, pile face, pile face, pile face, pile face, pile.
1: Yes, c'est bon.
2: Yes.
1: Eh ben dis donc, on termine bien, ça avait mal commencé,
2: oui.
1: On s'est bien bien rattrapé. Ah bah c'est 60 euros pour vous Régis, bravo.
2: Parfait, merci, merci.
1: Eh ben nickel, on est ravis pour vous, on vous embrasse Régis, on vous souhaite une excellente soirée.
2: Merci, bonne soirée à vous aussi.
1: Merci beaucoup, à bientôt, au revoir Régis.
2: Au revoir.

0: Smith et Stay sur Radio Mélodie. Restez là, 17h30, l'heure de l'info. Bonsoir.
1: Bonsoir à tous. Et d'abord, le conflit au Moyen-Orient et l'escalade en cours dans le détroit d'Ormuz. Un navire sud-coréen est en feu après une explosion, selon la Corée du Sud. Les Émirats arabes unis dénoncent de leur côté des tirs de drones de l'Iran sur un de leurs pétroliers. Enfin, côté américain, le commandement central assure qu'aucun navire de la marine n'a été touché dans le détroit d'Ormuz. Les États-Unis qui espèrent mettre fin au blocage du détroit. 5 Français se trouvent à bord du navire touché par une crise sanitaire. Un foyer d'antivirus suspecté sur un bateau de croisière. La maladie pulmonaire a déjà fait 3 morts depuis le 11 avril, selon l'Organisation mondiale de la santé. Le croisiériste néerlandais précise que 149 personnes de 23 nationalités sont à bord et que des mesures d'isolement et une surveillance médicale sont en cours. Le navire actuellement au large du Cap-Vert pourrait débarquer aux Canaries. En France, 20 000 contrôles et près de 3 800 procès-verbaux suite à la Free Party près de Bourges. La préfecture du Cher indique que 8 000 personnes étaient encore présentes sur le site militaire ce matin et que des dégradations ont été constatées. Les teufeurs, eux, continuent de quitter progressivement les lieux. Après 6 mois d'audition et de tension à l'Assemblée, le rapport de la commission d'enquête sur l'audiovisuel public est attendu pour demain matin, selon Charles Alloncle. Adopté la semaine dernière, ce rapport de 300 pages doit faire des préconisations pour réformer France Télévisions et faire des économies. Notez aussi que le député UDR est visé par une plainte d'assez anti-corruption pour prise illégale d'intérêt. Le monde du théâtre réunit ce soir à Paris pour la Nuit des Molières. La 37e édition se déroule aux Folies Bergères. 20 prix seront remis pendant la cérémonie et selon le Parisien, Muriel Robin va recevoir un Molière d'honneur. Et puis 2 départements des Pays de la Loire seront placés demain en vigilance orange, pluie, inondation. La Sarthe et la Mayenne qui seront en alerte à partir de 6h du matin. Météo France met en garde sur des cumuls de pluie significatifs. Et c'est la fin de cette édition. Bonne fin d'après-midi.
0: Merci beaucoup. Retour de l'info tout à l'heure à 18h avec Cédric M. Fait l'info plus près de chez nous. Taxi Girl, Chercher le garçon arrive dans un instant avant de retrouver à nouveau Marcos Blagos.
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0: l'ouest d'Ivrogne, qui entre à toute berzingue dans une église qui se précipite directement dans le confessionnal. Le curé était à ce moment-là dans l'église et, voyant la scène, conclut avec légitimité que le visiteur a dû commettre un gros péché, oh là là. Il rejoint alors à son tour le confessionnal. Le curé attend quelques minutes, mais comme l'homme de l'autre côté de la paroi demeure étonnamment silencieux, il finit par demander à voix basse.
1: « Mon fils, dites-moi, est-ce que je peux vous aider ?»
0: Et la livreuse y répond.
2: « Ça dépend, y a du papier toilette de votre côté ?»

0: Fleetwood Mac et Dreams sur Radio Mélodie. 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

0: Culture Club et Karma Caméléon sur Radio Mélodie. Soyez les bienvenus, il est pile 18h. Et c'est l'heure de s'informer. Avec Cédric Kempf. Bonsoir Cédric.
1: Bonsoir Michel, bonsoir à tous.
0: Le mois d'avril a été particulièrement sec en France.
1: Selon Météo France, les précipitations ont été déficitaires d'environ 70%, plaçant ce mois au quatrième rang des mois d'avril les plus secs depuis 1959. Conséquence, des sols déjà très asséchés, avec un niveau d'humidité habituellement observé en juin. Cette situation contraste avec le mois de février, marqué par de fortes pluies et des crues. Côté température, avril a aussi été plus doux que la normale, avec plus 2,3 degrés.
0: Le Petit Larousse 2027 paraîtra le 20 mai avec 150 nouveaux mots et expressions.
1: Tu as peut-être utilisé ces mots, Michel. Crush, boomer, kawaii, oui. Ou encore surtourisme, reflet des usages actuels et des débats de société. Le Larousse intégrera aussi des définitions liées aux nouvelles tendances culinaires, à des termes scientifiques, à la santé mentale, ainsi qu'à des expressions régionales et issues de l'ensemble de la francophonie.
0: Une avancée importante pour les travailleurs frontaliers dans l'Union européenne.
1: Le 29 avril, une majorité d'États membres, dont la France, a validé un accord prévoyant que les allocations chômage soient désormais versées par le pays où le salarié a travaillé. Pour la Moselle, cette mesure est particulièrement importante. Sur les 445 000 frontaliers vivant en France, plus de 83 000 étaient encore indemnisés par la France en 2024. Avec cette réforme, ils seront désormais pris en charge par le pays où ils ont cotisé, simplifiant les démarches et renforçant l'équité. Le texte doit être encore examiné le 6 mai par la commission emploi du Parlement européen avant une adoption définitive.
0: Le parc urbain des Tanneurs prévu au centre de Saint-Avold est mis en stand-by pour la nouvelle municipalité.
1: On a du mal, là on pédale dans la semoule. Alors que l'ancien maire René Steiner avait fait détruire la friche Peugeot pour proposer aux Naboriens un parc boisé, le nouvel élu en place, Hervé Simon, ne veut pas précipiter les choses. Il a décidé de réaliser une étude de sol approfondie afin de connaître la situation exacte du site. Des ouvrages d'évacuation d'eau usée se déversant sur les parcelles ont été découverts lors des travaux. En fonction des résultats, le maire Rassemblement National envisage plutôt la construction d'une nouvelle école pour redynamiser ce secteur.
0: Les inscriptions en ligne sont officiellement ouvertes pour les Sarreguemines contre le cancer.
1: Le dimanche 7 juin à 10h30, coureurs et marcheurs sont attendus pour cet événement solidaire. Comme d'habitude, le départ et l'arrivée se feront au niveau de l'esplanade du casino pour un parcours à réaliser de 5 km. L'inscription est de 12 € et les 1000 premiers participants recevront un t-shirt gratuit. Les bénéfices seront reversés à la Ligue contre le cancer.
0: La jeunesse mort à l'hameçon sur le salon de la pêche.
1: La APPMA de Mittersheim a organisé son salon de la pêche ce week-end avec une quinzaine d'exposants au dôme du camping de la commune. Les jeunes passionnés et les vétérans ont pu aller à la quête de matériel pour agrémenter leur future partie de pêche.
2: Les néophytes comme Baptiste sont nombreux aujourd'hui et n'ont pas hésité à rencontrer les professionnels.
1: Future partie de pêche.
2: Les néophytes comme Baptiste sont nombreux aujourd'hui et n'ont pas hésité à rencontrer les professionnels.
3: Je pêche depuis pas trop longtemps, donc j'ai...

0: bonne question. En tout cas, ce qui est sûr, c'est que c'est qu'une semaine plus mitigée qui s'annonce. C'est vrai que la semaine dernière, il y avait beaucoup de soleil. Eh bien, il y en aura moins cette semaine. Demain mardi, le temps restera plutôt couvert avec une alternance de moments secs et de moments plus humides. Du matin au soir, comptez 11 degrés pour les minimales, 16 pour les maximales. Retour d'un temps plus sec pour mercredi avec une alternance de nuages et d'éclaircies. C'est en milieu de soirée que le retour des averses est prévu sur le secteur.
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3: Michel, on va jouer avec des chiffres et des lettres.
0: Ah
3: oui. Ok. Je vais te donner des lettres. Il faut que tu me trouves un prénom.
0: Ok.
3: Y.
0: Yvonne.
3: Non, attends, je te donne toutes les lettres et tu me trouves le prénom. Y. Ouais. M.
0: Ouais.
3: C.
0: Ouais.
3: A. Et je te le lis en anglais. Y-M-C-A.
0: Ah, YMCA.
3: Ouais, maintenant trouve-moi un prénom.
0: Un prénom, mais quoi?
3: En français, mais avec ces lettres-là,
0: YMCA.
3: Mais change les lords des lettres.
0: Mais j'en sais rien.
3: Mais Camille.
0: Ah, Camille.
3: C-A-M-Y.
0: Oh, ah, d'accord. Mais... Oui, non, mais j'avais pas compris ton jeu, là.
3: Ouais. Vas-y, laisse les Lush People chanter et ouais, stop.
0: Tu sais que les cheminots, tu sais ce qu'ils chantent à la place?
3: Vas-y.
0: SNCF. À demain.
3: À demain.

0: Les Village People et YMCA sur Radio Mélodie. Ça roule bien sur les routes du secteur, mais si vous êtes témoin d'un fait de route, vous nous appelez au standard. Je vous attends avec votre info au 03 87 98 29 29.
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0: Les stations les moins chères du secteur, le gasoil à 2,09€, Total à Sarrebourg et Total Fenétrange, le samplon 95 E10, 1,96€ et Sossarguemines 1,97€, Carrefour Grosse Bidastrophe.
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0: Les Black Eyed Peas, voici I Got a Feeling.

0: Rose et Got a Feeling sur Radio Mélodie. À Putelange-au-Lac, Alison Kirsch fait du bien-être une priorité avec ses bougies et infusions fleuries. La maman de 32 ans vient de se lancer et de lancer son activité. Elle sillonne les marchés depuis le début de l'année. Nous avons découvert les secrets de son entreprise, le tiroir de l'apothicaire, chez elle à Putelange-au-Lac.
1: Là, on est dans mon petit atelier, voilà.
2: Chez elle, Alison a pu aménager une pièce avec deux coins pour ses deux produits, à commencer par la bougie qui fleurit.
1: Donc vous allez consommer la bougie et ensuite, après, vous allez réutiliser le contenant pour planter des graines. Moi, je vais en fait les proposer dans ce type de boîte. Et en fait, vous allez retrouver dans votre coffret une carte. Donc c'est une carte ensemencée avec des graines de fleurs des champs.
2: La bougie faite avec de la cire d'olive et une mèche 100% coton cédera sa place à des fleurs grâce au terreau fourni. Les plantes, c'est d'ailleurs la deuxième chose qu'elle propose.
1: Je fais essentiellement des mélanges de plantes, donc des tisanes, des thés. Donc là, on a par exemple une tisane équilibre digestif, une tisane rosée d'hibiscus. Et là, du coup, donc ça, c'est moi qui l'ai cueillie dans le champ familial.
2: Pour l'instant, il n'y a que les primes verts qui sont directement cueillies par Alison.
1: L'objectif principal à travers l'entreprise par la suite, ça serait de pouvoir avoir mon propre terrain et pouvoir cultiver mes propres plantes.
2: En attendant, la passionnée réfléchit à ces mélanges naturels et vertueux.
1: Je souligne toujours, et ce qui est important pour moi de souligner, c'est que les mélanges de plantes, en fait, ils sont 100% naturels. C'est-à-dire que vous n'allez pas retrouver d'huile essentielle dedans, ni d'arôme, ni de sucre. C'est que de la plante, il n'y a rien d'autre.
2: Aujourd'hui, c'est camomille, thym et fenouil. Ces plantes, c'est un bel équilibre dans la tasse, mais aussi dans la vie de la trentenaire qui s'est lancée en janvier.
1: J'ai travaillé dans le salariat. Hein. Au bout d'un moment, j'ai eu pendant une période une dépression. Et du coup, je me suis dit pourquoi pas essayer d'être mon propre patron.
2: Ses créations sont à retrouver sur son site internet et les différents marchés auxquels elle participe. Quant à l'avenir, elle l'aborde avec confiance.
1: Bien sûr, j'espère voir l'entreprise grandir. J'espère pouvoir en vivre. Et j'essaye de me donner à fond pour y arriver.
0: Excellente fin d'après-midi à nos côtés. Céline Dion arrive, on ne change pas avant de nous intéresser à ce qui se passe à la télé. 18h19.
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0: Céline Dion, on ne change pas sur Radio Mélodie.
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0: 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Ils ont tous vécu les années 80 comme une fête entre folie et gueule de bois, véritable charnière musicale et sociétale. 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Entre ces deux tenants du cercle, la jeunesse française survoltée va participer entre joie et tristesse à la fête débridée. 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

0: Light, Taylor Swift sur Radio Mélodie, 18h31, l'heure de l'info. Bonsoir.
1: Bonsoir à tous. Les yeux du monde rivés sur le détroit d'Ormuz. L'armée américaine annonce que deux navires marchands battant pavillon américain ont réussi à traverser le détroit. Information démentie ensuite par l'Iran. Alors que Donald Trump a lancé la nuit dernière l'opération Project Freedom pour libérer ce passage stratégique. Et depuis l'Arménie, Emmanuel Macron lui réaffirme que la priorité, c'est la réouverture pacifique et concertée du détroit d'Ormuz. Le chef de l'État qui a aussi évoqué sur place le prix des carburants. S'il y a des profits excessifs des pétroliers, les Européens devront y répondre, assure Emmanuel Macron. Notez qu'une réunion avec les distributeurs a aussi eu lieu aujourd'hui au ministère de l'Économie. Dans l'actu également, les suites de l'enquête de la Cour de justice de la République concernant Aurore Berger. On apprend ce soir que la ministre n'est pas mise en examen dans l'affaire des soupçons de faux témoignages sur les crèches. Elle était suspectée d'avoir menti sous serment concernant ses liens avec une lobbyiste des crèches privées. Le parquet général indique que cette information judiciaire ouverte et clôturée. La France insoumise revendique plus de 100 000 soutiens populaires après l'annonce de la candidature de Jean-Luc Mélenchon. Le leader insoumis repart pour la quatrième fois dans la bataille présidentielle. Hier, il avait appelé les Français à le parrainer en ligne en vue de l'élection l'an prochain. Quasiment pas de pluie en France au mois d'avril. C'est le bilan de Météo France qui évoque un déficit de précipitations de près de 70% par rapport au normal, ce qui en fait le quatrième mois d'avril le plus sec. Notez aussi que demain, la Sarthe et la Mayenne seront en vigilance orange pluie-inondation à partir de 6h. Enfin, le cyclisme et Paul Sexas a mis fin au suspense. Le jeune prodige de 19 ans participera bien au Tour de France dans 2 mois. Départ prévu de Barcelone le 4 juillet. Le coureur de la Décathlon CMA CGM l'a officiellement annoncé dans la matinée. Et avant sa toute première grande boucle, il va aussi s'aligner le mois prochain sur le Tour d'Auvergne-Rhône-Alpes. Son équipe l'a indiqué aujourd'hui. Et c'est la fin de ce rendez-vous d'actualité. Très bonne fin de journée à notre écoute.
0: Eh bien merci, retour de l'info tout à l'heure à 19h. Mais avant cela, l'autre version qui arrive juste après Dalida ou encore Cool and the Gang.
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0: l'autre version.
1: Et dans l'autre version, aujourd'hui, retiens la nuit de Johnny. En 2014, le groupe Les Graffitis, dont 4 des 5 chanteurs étaient issus du groupe Tale of Voices, gagnant de l'émission Sing Off sur France 2, sortait Les Jours Heureux, un album de reprise de standards des années 50 et 60. Et dans celui-ci, on retrouve donc entre autres, retiens la nuit de Johnny. Écoutez cette version.

0: Les Graffitis et sa reprise de Retiens la nuit de Johnny, sortie en 2014 sur l'album Les Jours Heureux. C'était la chanson de l'autre version aujourd'hui. 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

0: Tom Jones, It's Not Unusual sur Radio Mélodie pour clôturer cette fin d'après-midi en ce lundi 4 mai. J'aurai le plaisir évidemment de vous retrouver demain dès 16h pour une nouvelle fin d'après-midi à passer ensemble. Pour l'instant, je vous laisse avec Elena qui arrive, avec qui vous passerez la soirée. Je vous embrasse. Très belle soirée avec nous et à demain. Il est 19h. L'heure de l'info. Ciao.
1: Bonsoir à tous. L'effroi en Allemagne, un automobiliste a foncé dans la foule cet après-midi en plein cœur de Leipzig. Le bilan provisoire fait état d'au moins 2 morts. La police a pu interpeller le suspect, mais n'évoque à ce stade aucune hypothèse pour expliquer ce geste. S'il y a des profits excessifs ou des comportements prédateurs ou spéculateurs, les Européens devront y répondre. Les mots d'Emmanuel Macron cet après-midi depuis Yerevan en Arménie, où il participait à un sommet de la communauté politique européenne. Le chef de l'État faisait référence à l'envol des prix des carburants liés au blocage du détroit d'Ormuz par les autorités iraniennes. Les gardiens de la Révolution qui confirment qu'aucun navire n'a pu franchir ce passage stratégique. D'ailleurs, la marine iranienne aurait tiré des missiles en guise d'avertissement sur des navires militaires américains. Une explosion suivie d'un incendie a également frappé un porte-conteneur sud-coréen sans faire de victimes. Un bateau de croisière au large du Cap-Vert, foyer présumé d'antivirus. 3 morts ont déjà été recensés sur ce navire, sur lequel se trouveraient 149 passagers, dont 5 Français. Le bateau pourrait accoster prochainement sur l'archipel espagnol des Canaries. L'épisode présenterait un faible risque de propagation selon l'OMS. Aurore Berger échappe à la justice après l'enquête à la Cour de justice de la République. La ministre déléguée chargée de l'égalité entre les hommes et les femmes était soupçonnée d'avoir menti sous serment sur ses liens présumés avec une lobbyiste des crèches privées lors d'une enquête parlementaire en 2024. Météo France placera demain matin 6h la Sarthe et la Mayenne en vigilance orange en raison de risques de fortes pluies et d'inondations. D'autres départements de la région Centre-Val de Loire et d'Île-de-France seraient aussi susceptibles de basculer en vigilance en fonction de l'évolution de la situation. Et puis en football, ce nouveau coup dur pour les Bleus à quelques semaines du coup d'envoi de la Coupe du Monde. Ferland Mendy s'est à nouveau blessé. Le latéral français du Real Madrid pourrait être absent plusieurs mois selon la presse espagnole. Bonne soirée à tous à notre écoute.
2: Un peu plus de pluie sera possible pour la journée de demain mardi. Un orage pourra s'observer localement, donnant plus de 10 mm de précipitation. De grands écarts pourront s'observer sur de courtes distances, des minimales de 10 à 12 degrés et des maximales de 14 à 17 degrés.
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2: 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Bonsoir tout le monde, on est ravis de célébrer avec vous la fin de cette journée de lundi. J'espère très sincèrement qu'elle a été sympathique cette journée avec vous. La soirée, vous le savez, elle sera pleine de très très bonne musique. D'ailleurs, voici le premier refrain que vous allez récupérer. Et c'est un refrain de Zazie. Je suis partie.

comme sur des rails. Zazie, bon lundi soir avec Radio Mélodie. C'est un grand jazzman qui a fini par chanter sur les bons conseils d'ailleurs d'un ami producteur, à savoir Quincy Jones. Il s'appelle George Benson et on le retrouve dès maintenant avec This Masquerade.

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0: Inner Smile, Texas et le sourire pourraient bien être sur votre visage à la fin de la semaine. 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Voici Gaëtan Roussel et puis Axel Red.
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1: La Philharmonie de Dimringen organise sa Bretzelfest le vendredi 8 mai aux abords du centre culturel à Dimringen. Marché aux puces, brocante toute la journée avec petite restauration buvette, animation musicale de rue, réservation obligatoire pour les exposants à 2€ le mètre et un thé dansant à 15h au centre culturel animé par l'orchestre Facile à danser, entrée 8€. La S Velferdin organise son troisième marché aux puces le vendredi 8 mai. Plus de 120 exposants vous y attendent, rue de la Stège à Sarreguemines-Velferdin. Restauration sur place tout au long de la journée. Accueil des exposants à partir de 6h. Attention, c'est complet pour les exposants. Le Rotary Club de Sarreguemines rend hommage à Jean-Jacques Goldman le 9 mai prochain. Retrouvez les titres qui ont marqué des générations. Quand la musique est bonne, je te donne encore un matin et bien d'autres. Le Rotary a à cœur de vous offrir une expérience inoubliable. Rendez-vous le 9 mai prochain à l'hôtel de ville de Sarreguemines à 20h30. Le JFR Team de Neufgrange organise la 7e édition de la Grande Exposition Internationale de Maquettes au gymnase de Neufgrange le samedi 9 mai de 13h30 à 18h et le dimanche 10 mai de 9h à 17h30. Vous pourrez admirer tous les types et toutes les échelles de maquettes. Découvrez également le savoir-faire dans la fabrication de maquettes en résine, de la conception à la fabrication jusqu'au montage final. Tarif 2€ pour les adultes, gratuit pour les moins de 14 ans. Buvette, petite restauration sur place. Les marcheurs du lac de Aulvin organisent leur 31e marche populaire samedi 9 et dimanche 10 mai au départ de la salle socioculturelle de Aulvin. Parcours de 5, 10 et 15 km. Départ libre dès 7h jusqu'à 14h pour les 5 et 10 km et de 7h à 12h30 pour les 15 km. La licence de participation est délivrée au départ contre une cotisation de 3€ par personne ou une cotisation pour une licence famille de 6€. Boissons, petites collations gratuite au point de contrôle et possibilité de se restaurer à l'arrivée. Le village de Münster sera en fête du samedi 9 au lundi 11 mai prochain. Samedi dès 19h, pizza flamme, démonstration de Zumba. Dimanche, barbecue à midi et le soir dès 18h30, jambon frites, flageolets et fromage. Et le lundi, braderie tout au long de la journée et aussi barbecue dès midi. La présence aussi d'attractions foraines. Le cycloclub de Sarreguemines organise la Sarreguminoise le dimanche 10 mai en hommage à leur ami René Torneau. Au programme, plusieurs parcours route ou VTT et un parcours familial. Rendez-vous au Rolling Club, avenue de la Blise à Sarreguemines. Inscription à partir de 7h30, dernier départ à 10h30 selon les circuits. Tarif licencié vélo 3€, autre 6€, enfants de moins de 18 ans, gratuit, buvette, restauration sur place. L'interassociation de Wieswiller organise un vide-grenier le dimanche 10 mai de 7h à 17h. Stand au prix de 5€ à l'intérieur et de 2€ le mètre linéaire à l'extérieur. Buvette, petite restauration sur place. Inscription et réservation à interassoc.wieswiller@gmail.com ou par téléphone. L'association des arboriculteurs du Moulin d'Eschwiller organise son marché aux fleurs le dimanche 10 mai de 10h à 18h au Moulin d'Eschwiller. Présence de nombreux fleuristes et horticulteurs, animation pour enfants, buvette, restauration sur place. Une visite pour les trois musées vous sera également proposée l'après-midi au tarif de 10€. L'atelier du Chêne organise le jeudi 14 mai sa grande fête Rimstroffefest. Marché aux puces à 2€ le mètre linéaire pour les exposants et aussi artisanat, voitures anciennes et brocantes. Restauration, buvette, animation musicale tout au long de la journée. Réservation et inscription par mail à atelierduchêne67260@gmail.com. L'événement motocross de la saison revient à Beach. Les 16 et 17 mai, le circuit du Martinsthal accueillera pour la seconde fois de son histoire une manche du championnat international allemand ADAC MX Masters, où les 250 meilleurs pilotes européens et mondiaux se disputeront la victoire. Samedi 16 mai de 8h30 à 17h30, essais, qualifications et première manche, toutes catégories. Dimanche 17 mai de 9h30 à 17h, seconde manche et course finale, remise des prix. Entrée 25€ pour le week-end ou le dimanche seul sur place, 20€ en pré-vente, 15€ le samedi sur place, 12€ en pré-vente, gratuit pour les moins de 14 ans, accompagné, buvette, restauration sous chapiteau, billetterie et pré-vente sur umbeachoise.com. 10e marche gourmande des arboriculteurs de Grunewiller le dimanche 24 mai. 6 étapes gourmandes, un nouveau sentier et de belles surprises viendront rythmer cette journée. Pour vous inscrire, allez sur le site helloasso.com. Vous trouverez aussi le QR code sur leur flyer ou encore rendez-vous sur Facebook tarif de 6 à 11 ans, 16 €, adulte 36 €, enfant de moins de 6 ans, 1 €. Toutes les infos et plus de détails sur radiomélodie.com, rubrique agenda.

Gilbert Bécaud, Nathalie, on va quitter la place rouge pour repartir en Irlande et retrouver des dignes représentants de leur pays. U2, Ed Sheeran, Yours Eternally, le best-of de Marcos Blagos et de l'amour aussi avec Léopold Nord et vous.

0: C'est l'histoire d'un gars qui vient de perdre sa belle-maman. Et oui, elle vient de décéder, elle vient de mourir et lui doit s'occuper des arrangements funéraires. Il va alors chez les pompes funèbres et là, on lui demande. Alors, dites-moi, monsieur, pour votre belle-maman, que fait-on? Que préférez-vous? On l'embaume, on l'enterre ou on l'incinère? Là, le gendre répond.
1: Ah bah écoutez, on va faire les trois, hein. Mieux vaut pas prendre de risques, hein.

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Amy MacDonald, This is the life, et la vie peut parfois nous réserver quelques très belles surprises. C'est sûrement le cas d'ailleurs pour Héloïse, cette jeune chanteuse de 26 ans, ancienne gendarme, qui a été révélée par la France à un incroyable talent, qui écrit des chansons depuis de nombreuses années dans sa chambre, et notamment une chanson qu'elle avait imaginé enregistrer un jour en duo avec son idole Florent Pagny. Eh bien, ça s'est concrétisé. Héloïse, Florent Pagny, les voici ce soir, chère Radio Mélodie, plus le même soleil.

Bonsoir à tous. La hausse des cours du pétrole s'intensifie après une attaque de drones sur un site pétrolier émirati et le démenti de l'Iran sur le passage de navires commerciaux dans le détroit d'Ormuz. Le baril de Brent a bondi de plus de 5%. Il est désormais à 113 dollars. Son équivalent américain a augmenté de près de 3%. Emmanuel Macron, lui, s'est exprimé depuis l'Arménie en marge d'un sommet européen. Le chef de l'État a évoqué la nouvelle opération lancée par Donald Trump pour débloquer le détroit d'Ormuz. Il assure que ce projet qu'il juge pas très clair se fera sans la France. Une voiture folle dans le centre-ville de Leipzig en Allemagne. Deux personnes au moins ont été tuées et plusieurs autres blessées par un véhicule qui a donc fauché plusieurs piétons dans une artère très passante de la ville cet après-midi. Le chauffeur a été arrêté. L'Allemagne qui a été secouée ces dernières années par plusieurs attaques à la voiture bélier, notamment contre un cortège syndical à Munich début 2025. Ils seront fixés sur leur sort le 19 mai prochain selon BFM. L'ex-PDG de Lafarge et son bras droit sauront à cette date si la justice leur accorde leur remise en liberté. Les deux hommes ont été condamnés il y a 3 semaines à 6 et 5 ans de prison ferme pour financement du terrorisme. Ils avaient versé de l'argent à plusieurs groupes djihadistes pour permettre à la cimenterie basée en Syrie de continuer de fonctionner. Ils n'avaient plus aucune reconnaissance de leur diplôme en France depuis le Brexit. L'Assemblée nationale a adopté aujourd'hui une proposition de loi afin de faciliter l'exercice en France de médecins diplômés au Royaume-Uni avant la sortie du pays de l'Union européenne. Jusqu'à présent, ces professionnels devaient se soumettre à un très long processus de régularisation. Et puis, elle restera l'inoubliable patronne du bar dans le fabuleux destin d'Amélie Poulain. L'actrice Claire Maurier est décédée hier à l'âge de 97 ans. Ce visage des seconds rôles du cinéma français s'était fait connaître dans Les 400 coups de François Truffaut, l'un des films les plus emblématiques de la nouvelle vague. Bonne soirée à tous.

Bienvenue chez Radio Mélodie, le lundi soir, comme à peu près tous les autres soirs de la semaine. On s'éclate en reparcourant des répertoires bien connus, comme celui de Mylène Farmer d'abord, et celui de Cat Stevens juste après. Belle soirée avec nous.

Le meilleur accompagnement de toutes vos soirées, chère Radio Mélodie, la musique est la meilleure, bien sûr. On réécoutait Cat Stevens et les plus beaux cadeaux, on en parle ou bien? 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C'est une autre Vanessa, c'est Vanessa Paradis, qu'on va écouter dans quelques petites minutes avec les épines du cœur. Voici d'abord Milo.

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Suicide Blonde. Il y avait une blonde d'ailleurs dans les TLC. Elles ont vendu pas moins de 85 millions de disques dans le monde et elles sont reparties avec 5 Grammy Awards quand même au cours d'une carrière certes courte, mais hyper lucrative. Les TLC qu'on réécoutera juste après ce titre culte de Bernard Lavilliers avec Jimmy Cliff, Melody Tempo Harmony.

trois dates, les 18, 20 et 21 juin 2026, au Stade de France. Bruno Mars y sera. Il sera accompagné d'ailleurs par un fidèle compagnon de route, hein, Anderson .Paak, avec qui il avait déjà créé le duo Silk Sonic et quelques tubes quand même aussi à leur actif. Si vous avez votre ticket, vous êtes quelqu'un de très chanceux. Bruno Mars est clairement l'un des artistes les plus actifs et les plus bankable de la planète en ce moment. Et on réécoutait sa petite dernière, I Just Might. Voici les bisous avec Bill Baxter et Such a Shame de Tall Talk.

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On reparcourt bien volontiers les classiques du genre chez Radio Mélodie, les Temptations avec My Girl. Et si on prend plutôt la direction des années 90, c'est une jolie voix, celle de Desiree, qu'on a retrouvée et qu'on réécoute ce soir. Voici You Gotta Be.

0: Bonsoir à tous. Que se passe-t-il dans le détroit d'Ormuz? Donald Trump a affirmé ce lundi soir sur Truth Social que l'armée américaine avait abattu 7 et non 6 petits bateaux iraniens, ce que démentent formellement les autorités iraniennes. Les Émirats arabes unis qualifient de leur côté d'escalade dangereuse les attaques de missiles et de drones relancées par l'Iran contre leur territoire pour la première fois depuis le cessez-le-feu. Emmanuel Macron a réaffirmé ce lundi depuis l'Arménie que la priorité était la réouverture pacifique et concertée du détroit d'Ormuz. Le chef de l'État qui a également évoqué le prix des carburants, s'il y a des profits excessifs des pétroliers, les Européens devront y répondre, a assuré Emmanuel Macron. Un touriste français âgé de 48 ans aurait été interpellé en Andorre lors de la visite d'Emmanuel Macron lundi dernier au pas de la case. Deux armes longues auraient ainsi été retrouvées sur le suspect. Il s'agissait en fait de répliques d'armes de guerre qui n'avaient pas été modifiées pour tirer selon la police de la principauté. Toujours beaucoup de confusion à Leipzig, en Allemagne. Deux personnes ont été tuées par une voiture qui a foncé dans la foule ce lundi après-midi sur une artère très fréquentée de la ville. Le chauffeur a été arrêté, mais la police n'a évoqué encore aucune hypothèse concernant ce geste. Nicolas Sarkozy n'en démord pas. Il a répété qu'aucune trace de financement par la Libye de sa campagne présidentielle de 2007 n'avait été retrouvée. Ce lundi marquait le dernier jour de son interrogatoire devant la Cour d'appel de Paris. La fin du procès est prévue le 27 mai. En première instance, l'ancien président avait été condamné à 5 ans de prison ferme pour association de malfaiteurs. Et puis, c'est historique. Le musée d'Orsay annonce l'ouverture dès ce mardi d'un espace d'exposition consacré aux œuvres retrouvées en Allemagne à l'issue de la Seconde Guerre mondiale. Des tableaux spoliés par les nazis qui n'ont jamais été récupérés par leurs propriétaires ou qui ont été achetés en France sous l'occupation. Une exposition qui convoque à la fois la mémoire, l'enquête et l'espoir de justice, selon le musée parisien. Excellente soirée à tous, à notre écoute.
1: Très bon lundi soir, merci de la passer avec Radio Mélodie. Restez prudents si vous êtes sur les routes et ne soyez pas chagrinés par la météo. Le soleil va revenir et avec le soleil, il y aura aussi de très très beaux cadeaux que vous offre Radio Mélodie. Je vous en reparle dans quelques petites minutes qu'on passe d'abord avec Joe Dassin et Tibbs.
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Nation Tibbs. 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Vous le savez, c'est le dimanche avec Vanessa. Voici Alan Parsons Project et Charles Aznavour.

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L'amour, cette thématique universelle surexploitée dans l'histoire de la musique, ici par les Black Eyed Peas. Where is the love? Et ben la question, where is the love? Peut-être que les Fleetwood Mac vont pouvoir répondre avec leur Big Love, qu'on réécoute maintenant. Natacha Saint-Pierre et Gauvin Serre aussi dans la playlist de ce lundi soir.

silence radio de Gauvin Serre. Si le lundi n'était pas votre jour préféré, ni même le mardi, eh bien, allez parcourir notre agenda et commencer à planifier peut-être vos petites sorties du week-end prochain avec un village provençal, avec un marché du loup gourmand aussi, un marché aux puces à Sarreguemines, un concours de belote. Vous n'aurez plus qu'à faire votre marché. Pour les activités du week-end prochain, radiomélodie.com, rubrique agenda. La suite en musique avec Kate Bush et les Simple Minds.

Incontournable, ce titre de Simple Minds, Don't You Forget About Me. 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On se quitte avec ces phases.

Bonsoir à tous. S'il y a des profits excessifs ou des comportements prédateurs ou spéculateurs, les Européens devront y répondre. Les mots d'Emmanuel Macron ce lundi après-midi depuis l'Arménie, où il participait à un sommet de la communauté politique européenne. Le chef de l'État faisait référence à l'envolée des prix des carburants liés au blocage du détroit d'Hormuz par les autorités iraniennes. La hausse des cours du pétrole qui s'intensifie après une attaque de drones sur un site pétrolier aux Émirats Arabes Unis. Le baril de Brent a bondi de plus de 5%, son équivalent américain de 3%. Les gardiens de la Révolution qui confirment qu'aucun navire n'a pu franchir le détroit d'Hormuz. D'ailleurs, la marine iranienne aurait tiré des missiles en guise d'avertissement sur des navires militaires américains. Une explosion suivie d'un incendie a également frappé un porte-conteneur sud-coréen sans toutefois faire de victimes. Un bateau de croisière au large du Cap-Vert, foyer présumé d'antivirus. 3 morts ont déjà été recensés sur ce navire, sur lequel se trouveraient 149 passagers, dont 5 Français. Le bateau pourrait accoster prochainement sur l'archipel espagnol des Canaries. L'épisode présenterait un faible risque de propagation selon l'OMS. Yael Braun-Pivet saisit l'ARCOM, le régulateur de l'audiovisuel, dans le viseur de la présidente de l'Assemblée nationale. CNews et Pascal Praud, l'animateur, aurait évoqué ce lundi matin une de Closer où elle figure aux côtés de l'ex-ministre socialiste Najat Vallaud-Belkacem, une fausse couverture générée par intelligence artificielle. Le festival de Cannes débutera le 12 mai. La composition du jury a été dévoilée. L'actrice américaine Demi Moore ou encore la réalisatrice chinoise Chloé Zhao composeront l'équipe de la 79e édition présidée cette année par le cinéaste sud-coréen Park Chan-wook. Et puis ils n'ont laissé aucune chance à leurs adversaires aux mondiaux. L'équipe de France de tennis de table composée de Félix Lebrun, Flavien Coton et Simon Gauzy s'est imposée 3-0 contre les États-Unis. Ils affronteront le Portugal ou l'Égypte en 8e de finale, un duel prévu demain à 13h30. Bonne soirée à tous à notre écoute. We'll be right back.

Bonsoir à tous. La crise énergétique ne doit enrichir personne. Les mots de Sébastien Lecornu ce lundi soir sur le réseau social X. Le Premier ministre annonce que le surplus de recettes sur les carburants ne sera pas conservé par l'État, mais servira bien à financer les aides, notamment les 380 millions d'euros déjà annoncés, notamment l'indemnité carburant pour près de 3 millions de travailleurs modestes. Des propos qui vont évidemment dans le sens du chef de l'État qui s'est exprimé ce lundi depuis l'Arménie. S'il y a des profits excessifs ou des comportements prédateurs ou spéculateurs, les Européens devront y répondre. Emmanuel Macron qui a appelé les autorités américaines et iraniennes à trouver un accord pour rouvrir rapidement le détroit d'Hormuz. Mais la tension monte encore d'un cran au Moyen-Orient. Des attaques ont été menées par l'Iran contre les Émirats Arabes Unis ce lundi. Le pays du Golfe a annoncé avoir été visé par des drones iraniens et avoir intercepté des missiles de croisière. Il déplore les premières frappes de Téhéran en plus d'un mois. Dans le reste de l'actualité, la police allemande a donné des précisions après la mort de deux piétons fauchés par un conducteur à Leipzig. Il s'agirait d'un Allemand de 33 ans. Le ministère de l'Intérieur de la région Saxe évoque un acte volontaire motivé par une folie meurtrière. Le site de vente en ligne Rakuten recherche un repreneur en France, mais envisage sa fermeture en cas d'échec dès la fin de l'année. La branche française du groupe japonais emploie 180 salariés. Elle déplore un contexte de déclin de l'activité depuis une dizaine d'années. Les départements du Gard et de l'Hérault placés en vigilance orange pluie et inondation par Météo France ce lundi soir. La Sarthe et la Mayenne seront également concernés dans la nuit. Des cumuls de pluie localement marqués sont aussi attendus en Île-de-France. Et puis Paul Sexas prendra le départ de la Grande Boucle. Il sera le plus jeune coureur français à participer au Tour de France depuis 89 ans. Bonne soirée à tous à notre écoute.

Bonsoir à tous. Donald Trump a averti l'Iran que le pays serait rayé de la surface de la Terre s'il tente de cibler des navires américains dans le détroit d'Ormuz ou bien dans le golfe Persique. Le président américain, qui s'est exprimé sur la chaîne Fox News, a également déclaré que les négociateurs iraniens se montraient beaucoup plus malléables qu'auparavant et que les prix du pétrole baisseront prochainement. À ce sujet, Sébastien Lecornu a annoncé que les taxes sur les carburants ont apporté en mars et en avril 190 millions d'euros de recettes supplémentaires par rapport à l'an dernier, un surplus qui ne sera pas conservé par l'État. Il financera intégralement les 380 millions d'euros d'aides déjà annoncées. Pour le Premier ministre, cette hausse des recettes sur les taxes sur les carburants s'explique par des prix plus élevés, donc davantage de TVA. Un peu plus tôt dans la journée, Emmanuel Macron avait évoqué l'hypothèse d'une réponse européenne en cas de profits excessifs ou des comportements prédateurs ou spéculateurs. Dans l'actualité également, Nicolas Sarkozy n'en démord pas. Il a répété qu'aucune trace de financement par la Libye de sa campagne présidentielle de 2007 n'avait été retrouvée. Ce lundi marquait le dernier jour de son interrogatoire devant la Cour d'appel de Paris. La fin du procès est prévue le 27 mai prochain. En première instance, l'ancien président avait été condamné à 5 ans de prison ferme pour association de malfaiteurs. Aurore Berger échappe à la justice après l'enquête à la Cour de justice de la République. La ministre déléguée chargée de l'égalité entre les femmes et les hommes était soupçonnée d'avoir menti sous serment sur ses liens présumés avec une lobbyiste des crèches privées lors d'une enquête parlementaire en 2024. Et puis elle restera l'inoubliable patronne du bar dans Le fabuleux destin d'Amélie Poulain de Jean-Pierre Jeunet. L'actrice Claire Maurier, décédée à l'âge de 97 ans, ce visage des seconds rôles du cinéma français, s'était fait connaître dans Les 400 coups de François Truffaut, l'un des films les plus emblématiques de la nouvelle vague. Voilà pour l'actualité. Bonne soirée à tous à notre écoute. 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

Bonsoir à tous. Cette nouvelle journée est sous haute tension au Moyen-Orient. Donald Trump a affirmé hier soir sur Truth Social que l'armée américaine avait abattu 7 bateaux iraniens, ce que démentent les autorités iraniennes. Les Émirats arabes unis qualifient de leur côté d'escalade dangereuse les attaques de missiles et de drones lancées par l'Iran contre leur territoire pour la première fois depuis le cessez-le-feu. Emmanuel Macron a réaffirmé depuis l'Arménie que la priorité était la réouverture pacifique et concertée du détroit d'Ormuz. Le chef de l'État a également évoqué le prix des carburants. S'il y a des profits excessifs des pétroliers, les Européens devront y répondre, a assuré le chef de l'État en marge d'un sommet européen. Les taxes sur les carburants qui ont rapporté en mars et en avril 190 millions d'euros de recettes supplémentaires par rapport à l'an dernier. Une annonce de Sébastien Lecornu sur X. Ce surplus ne sera pas conservé par l'État. Il financera intégralement les 380 millions d'euros d'aides déjà annoncées. Sébastien Lecornu qui estime que la crise énergétique ne doit enrichir personne. Gabriel Attal sera-t-il candidat à la prochaine élection présidentielle? En tout cas, les militants de Renaissance se sont exprimés majoritairement hier soir en faveur d'une désignation de leur candidat à la présidentielle par le Conseil national suivi d'un vote des adhérents. Lui veut faire place nette avant d'annoncer son éventuelle candidature à la présidentielle de 2027. Dominique de Villepin a rendu ce lundi les statuettes qu'il avait reçues lorsqu'il était ministre des Affaires étrangères. Le lobbyiste Robert Bourgier avait affirmé dans l'émission Complément d'enquête diffusée jeudi dernier avoir servi d'intermédiaire pour ces cadres cadeaux offerts par Blaise Compaoré, alors président du Burkina Faso. Et puis c'est historique, le musée d'Orsay annonce l'ouverture dès ce mardi d'un espace d'exposition consacré aux œuvres retrouvées en Allemagne à l'issue de la Seconde Guerre mondiale. Des tableaux spoliés par les nazis qui n'ont jamais été récupérés par leurs propriétaires ou qui ont été achetés en France sous l'occupation. Une exposition qui convoque à la fois la mémoire, l'enquête et l'espoir de justice, selon le musée parisien. Bonne soirée à tous à notre écoute.

Bonsoir à tous. S'il y a des profits excessifs ou des comportements prédateurs ou spéculateurs, les Européens devront y répondre. Les mots d'Emmanuel Macron ce lundi après-midi depuis l'Arménie, où il participait à un sommet de la communauté politique européenne. Le chef de l'État faisait référence à l'envolée des prix des carburants liée au blocage du détroit d'Ormuz par les autorités iraniennes. La hausse des cours du pétrole qui s'intensifie après une attaque de drones sur un site pétrolier aux Émirats Arabes Unis. Le baril de Brent a bondi de plus de 5%, son équivalent américain de 3%. Les gardiens de la Révolution qui confirment qu'aucun navire n'a pu franchir le détroit d'Ormuz. D'ailleurs, la marine iranienne aurait tiré des missiles en guise d'avertissement sur des navires militaires américains. Une explosion suivie d'un incendie a également frappé un porte-conteneur sud-coréen sans toutefois faire de victimes. Un bateau de croisière au large du Cap-Vert, foyer présumé d'antivirus. 3 morts ont déjà été recensés sur ce navire, sur lequel se trouveraient 149 passagers, dont 5 Français. Le bateau pourrait accoster prochainement sur l'archipel espagnol des Canaries. L'épisode présenterait un faible risque de propagation selon l'OMS. Yael Braun-Pivet saisit l'ARCOM, le régulateur de l'audiovisuel, dans le viseur de la présidente de l'Assemblée nationale. CNews et Pascal Praud, l'animateur, aurait évoqué ce lundi matin une une de Closer où elle figure aux côtés de l'ex-ministre socialiste Najat Vallaud-Belkacem, une fausse couverture générée par intelligence artificielle. Le festival de Cannes débutera le 12 mai. La composition du jury a été dévoilée. L'actrice américaine Demi Moore ou encore la réalisatrice chinoise Chloé Zhao composeront l'équipe de la 79e édition présidée cette année par le cinéaste sud-coréen Park Chan-wook. Et puis ils n'ont laissé aucune chance à leurs adversaires aux mondiaux. L'équipe de France de tennis de table composée de Félix Lebrun, Flavien Coton et Simon Gauzy s'est imposée 3-0 contre les États-Unis. Ils affronteront le Portugal ou l'Égypte en 8e de finale, un duel prévu demain à 13h30. Bonne soirée à tous à notre écoute. 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